0: pas étonnant, on sait qu'il y a ce lien très fort entre facteurs et grands pianistes. On pense à Chopin avec Pleyel, à Liszt avec Erhard. Donc Thalberg était également sollicité par Erhard, mais aussi par des facteurs italiens, par des facteurs américains. Ce qui est plus étonnant, c'est que Thalberg a prêté son nom pour des produits qui n'ont rien à voir avec la musique. C'est-à-dire? Par exemple, une coloration pour les cheveux.
1: Ah ouais?
0: Et lorsqu'il est allé aux États-Unis, il y a des publicités où il y aurait des lettres. Je n'ai pas trouvé l'original, mais je pense que ce sont des lettres originales. Tout simplement parce que les lettres qui sont publiées dans la presse américaine, dans plusieurs cas, j'ai trouvé l'original manuscrit de Thalberg. Donc, dans ce cas de publicité pour la coloration des cheveux, je n'ai pas l'original, mais dans cette lettre, Thalberg dit, lorsque je suis arrivée aux États-Unis, donc en fin 56, mes cheveux tournaient au gris, alors que grâce à cette préparation phénoménale, j'ai retrouvé ma couleur d'origine.
1: Pourtant, il était moins connu pour sa chevelure que Liszt, non, justement.
0: Oui, beaucoup moins.
1: Donc, c'était une façon de prolonger la rivalité. Si on parle de légende, c'est bien d'abord parce qu'on parle de marque.
0: On parle de marque chez Thalberg, mais ce qui est intéressant, c'est qu'il vend ses produits dérivés et en même temps, il cultive une image particulière de lui qui est celle du pianiste désintéressé, du pianiste qui est généreux, qui n'est pas... ne s'intéresse pas à l'argent.
1: Mais qui a une image relativement fondée, parce que c'est un des seuls à, dans ses tournées, aller donner des concerts gratuits pour les pauvres.
0: Il donne des concerts gratuits pour les pauvres, notamment aux États-Unis, des concerts pour les étudiants, les Concerts for the Pupils, et il en donne aussi à Naples. Mais d'autre part, il me semble que cette image, elle est un peu double. D'une part, il y a cette visée charitative qui est là, et d'autre part, Thalberg joue sur ça. Parce que souvent, il essaye de faire passer une image qui est construite. Par exemple, lorsqu'il donne son premier concert à la Philharmonic Society de Londres, on lui propose des hommes qui ne lui convenaient pas. Il ne refuse pas. Mais il propose de jouer gratuitement. La presse commence à faire les éloges de Thalberg, qui ne se sacrifie pas au gain, qui joue pour l'art, etc. Et donc, il en tire un grand bénéfice. Mais quelques années plus tard, quand il revient en 48, lorsque la Philharmonic Society lui propose des cachets qui ne lui conviennent pas, il n'hésite pas à renoncer, à lui dire « non, je ne joue pas pour moins de 600 francs ». Alors, lorsqu'il a accepté de jouer gratuitement en 1936, c'est parce qu'il savait qu'il devait asseoir sa notoriété à Londres et quel était le moyen meilleur que de jouer dans la société philharmonique la plus connue d'Angleterre.
1: Oui, donc il jouait le jeu d'un charity business qui était déjà préparé et existant en Angleterre, auquel il a répondu. Ouais. Mais si on compare à Liszt, par exemple, comment se fait-il qu'il paraisse plus généreux que Liszt ?
0: Liszt était aussi très, très généreux, mais je pense que c'est la manière dont ils sont construits leur rivalité dans la presse. Et c'est cette posture un peu agressive que Liszt a eue en 1937 qui lui a un peu collé à la peau par rapport à Thalberg, par rapport à sa rivalité avec Thalberg. Parce que Liszt, il était très, très généreux. Il donnait aussi des concerts charitatifs. Mais Thalberg reste... il a vraiment construit son image sur cela.
1: Vous avez travaillé sur le cas de Thalberg en collectionnant les apparitions dans la presse. Il n'y a pas de correspondance. Il y a un déséquilibre documentaire avec Liszt absolument énorme.
0: Tout à fait. C'est, évidemment, Liszt, c'est un compositeur majeur. Il y a de nombreuses études.
1: Oui, mais Thalberg l'était majeur à ce moment-là.
0: Il l'était, mais personne n'y s'y intéresse aujourd'hui. Ouais. Parce qu'il y a eu un revers de fortune après sa mort. Contrairement à ce qu'on disait pour Alcan.
1: Lui a été oublié tout de suite.
0: Il a été déprécié, en fait. Il y avait encore des gens qui le jouaient, mais on a commencé à se moquer de lui. On l'appelait le vieil arpège. Et on continuait, après sa mort, la rivalité avec Liszt, elle a été très forte. L'apogée de la rivalité a été en 37. Et après, cette rivalité s'est estompée tout au long des années 40. Et surtout à partir de 48, lorsque Liszt part à Weimar, elle n'a plus de raison d'être. Donc on ne parle plus de rivalité Liszt-Thalberg à partir de 48, mais cette rivalité refait surface après la mort de Thalberg. Et là, il n'y a personne qui ose dire que Thalberg pouvait gagner ce duel contre Liszt, alors que dans les années 30, il y a beaucoup de gens qui pensaient ça.
1: Qui sont des Thalbergiens, quoi. Ouais. Parce qu'on pourrait presque se dire, finalement, c'est comme s'il avait tellement poussé la logique du vœu d'Etheria jusqu'au bout que, en reflux, il a aussi vécu la péremption qui arrive à tout produit de consommation, quoi. Enfin.
0: Oui, évidemment. C'est, en fait, il n'y avait que lui-même qui pouvait jouer sa musique et qui pouvait la composer même. Donc, lorsque la technique des trois mains est prise et reprise par d'autres virtuoses, elle se banalise. Et le problème de Thalberg, c'est qu'il n'a pas su se moderniser, il n'a pas su faire évoluer sa façon de composer. Il est resté ancré sur cette technique jusqu'au bout. Et donc, il devient passé de mode à un moment.
1: Est-ce qu'il s'est laissé un peu enfermé dans les réminiscences, les paraphrases, les fantaisies d'opéra, c'est-à-dire dans des genres de bravoure, et il n'a rien essayé, il n'a pas fait d'opéra, il n'a pas fait de concerto, de symphonie?
0: Si, si, il a essayé. En fait, son rêve, c'était de percer dans l'opéra.
1: Oui.
0: Donc, il a fait un premier tentative. Il y a des traces dans la presse allemande d'un opéra qu'il aurait essayé d'écrire sur un texte de Reichstab,
1: oui.
0: Dont je n'ai pas pu retrouver des traces musicales. Ensuite, il a composé un opéra qui a été donné à Londres et qui s'appelle Florinda en 51 et qui a eu un succès, comment dire, c'est l'un des nombreux opéras donnés au 19e siècle. Il a eu un succès, il est resté une douzaine de soirées à l'affiche et puis il est sorti de l'affiche et on ne l'a plus redonné. Mais Berlioz parle bien de cet opéra. Apparemment, il a eu quelques succès. En revanche, son deuxième opéra, Christina di Svezia, ça a été un échec total. Mmh. Et donc, il a été donné à Vienne en 1956 et a un peu découragé pendant un certain temps Thalberg. Mais encore en 1963, il a essayé d'écrire un autre opéra. On en a la trace seulement grâce à une lettre de Rossini qui devait l'aider à faire en sorte que cet opéra, qui avait pour titre Romilda, qui était peut-être écrit en italien, soit adapté pour le grand opéra. Et donc Rossini devait faire d'intermédiaire avec le poète Pacini, qui devait le traduire en français. Mais encore une fois, je n'ai pas retrouvé une seule note de musique, mais apparemment, ça avait, la musique existait, puisqu'on en était au stade de traduction et de...
1: L'une des partitions les plus connues de Thalberg étant tout un cycle qui s'appelle l'art du chant appliqué au piano, sur laquelle on reviendra tout à l'heure. Thomas, quand Rosalba nous explique que finalement Thalberg a presque été bloqué à ne pouvoir faire que de la musique épatante, comme s'il n'avait pas d'autre rapport avec son public que de briller, là où Alcan semble adopter une posture quasi ironique vis-à-vis du public au sein même de l'œuvre, comme si son œuvre, au bout d'un moment, se mettait à dialoguer avec sa difficulté à être écoutée, quoi.
2: Oui, et puis je pense qu'Alcan, quand il est virtuose, il n'est pas virtuose pour plaire. Il ne cherche pas forcément à plaire ou à briller.
1: Il cherche les limites de l'expression.
2: Il cherche les limites de l'expression. Il cherche, je pense, ses limites à lui, au pianiste qu'il est. Et sa virtuosité est plus, comment dirais-je, c'est pas intérieur, mais elle est tournée vers lui.
1: Enfin, alors, il fait des choses
2: avant de penser au public.
1: Très étonnantes, il fait un concerto pour piano seul. Il fait aussi une symphonie pour piano seul, qui est d'ailleurs analysée par Anthony Girard dans le volume.
2: Tout à fait. Le piano, c'est le médium absolu d'Alcan.
1: Il doit pouvoir tout faire. Il aurait presque pu faire un opéra pour au piano seul ou...
2: En tout cas, c'est par le piano, c'est au piano qu'il s'exprime.
1: Ouais.
2: D'ailleurs, son œuvre est quasiment exclusivement pianistique, à part trois pièces de musique de chambre, une pièce vocale de chœur. Et... Voilà, le piano, et il pousse les limites du piano avec le piano pédalier. Le seul clavier du piano n'est pas suffisant pour Alcan. Ouais. Les deux mains avec autant de doigts qu'on veut n'est pas
1: après
2: suffisant
1: la troisième
2: pour Alcan.
1: Main, les deux
2: il, lui faut, il lui faut un pédalier. Enfin, ouais. C'est le médium absolu pour lui. Effectivement, où il applique des genres orchestraux au piano, les concertos, et Hervé Odéon, dans le volume, analyse les concertos de piano d'Alcan, Anthony Girard, sa symphonie.
1: Quand on le surnomme le Berlioz du piano, c'est à la fois vrai et pas vrai, mais d'abord, qu'est-ce que ça veut dire?
2: C'est peut-être le... Ben justement, ce piano orchestre, en fait, c'est le
1: piano total.
2: Le piano total, c'est aussi et par en contrepoint, et c'est peut-être ce que Rainer Schmusch analyse dans son article, c'est que contrairement à Berlioz qui cherchait dans des grandes formes un grand tout, finalement, ce que Alcan notamment dans ses motifs opus 63 va faire, c'est ce que Rainer appelle un genre expressif, expérimental expressif, c'est en regard à ce que Berlioz disait d'un genre instrumental expressif, en parlant de référence à Beethoven et à Weber. Donc effectivement, c'est à la fois les mêmes et deux visages très différents du romantisme.
1: Et Rainer Schmusch qui s'arrête sur une des pages de ses motifs opus 63 qui s'intitule Héraclite et Démocrite, donc les deux philosophes, l'un qui pleure, Héraclite parce que tout s'écoule, et Démocrite qui rit. Et Rainer Schmusch y voit une espèce d'allégorie d'une opposition qui serait celle d'Alcan lui-même, tour à tour hypochondriaque, donc ça ce serait plutôt Héraclite, et confiant, ce serait plutôt Démocrite.
2: Et dans ces motifs, ce que montre bien Rainer Schmusch dans son texte, c'est cette esthétique du fragmentaire et du...
1: Ça s'appelait Esquisse au départ.
2: Ça s'appelait Esquisse, ouais. Mais Esquisse, c'était ce que montre Rainer aussi, c'est qu'il a beaucoup hésité, et ce qui a motivé Alcan pour choisir ce terme de motif, c'était pour détacher ses pièces de toute idée de production d'études très abondantes qui recherchaient la virtuosité pour la virtuosité, une virtuosité gratuite, démarquer aussi des esquisses, des préludes. Le mot motif, c'est le travail aussi sur le motif, peut-être, à la manière d'un peintre, et que finalement, toutes ces pièces sont des pièces de caractère. Elles font penser, oui, à ces pièces de caractère. C'est peut-être en cela aussi que ça le rapproche de cette tradition des clavecinistes.
1: La musique caractéristique.
2: Musique de caractère. Et où finalement, le compositeur peut se peindre, effectivement. Et ce portrait des deux philosophes en un est assez proche de la figure d'Alcan. Mais aussi où l'interprète peut, selon son humeur, composer sa propre suite de pièces.
1: Et au passage, c'était peut-être une revanche, parce qu'il y avait des cantates qui s'appelaient Héraclite et Démocrite au XVIIIe
2: siècle. Oui. En tout cas, ça le rapproche aussi de cette musique du passé qu'il avait si bien mise en valeur dans ses petits concerts aussi.
1: C'est Stephen Osborne qui interprète un extrait d'Héraclite et Démocrite, extrait des motifs opus 63 d'Alcan.

0: Steven Osborne qui interprète Héraclite et Démocrite, extrait des motifs opus 63 d'Alcan. Rainer Schmusch écrit dans votre ouvrage collectif Charles Valentin, Alcan, le piano visionnaire. Alcan n'adopte-t-il pas une posture ironique vis-à-vis de son public? En même temps qu'il semble prendre au sérieux ses propres titres, il paraît calculer leur effet sur un auditoire qui cherche assidûment à fixer à travers le titre un sens plus profond ou caché de la musique. Est-ce que c'est pas là le sort de ces compositeurs qui vivent à l'heure de l'émergence de la musique absolue, d'avoir un public qui va chercher à écouter la musique peut-être plus profonde qu'elle n'est alors?
1: Possiblement,
0: peut-être pendant que vous y réfléchissez, comment ça se joue chez Thalberg, parce qu'en fait on a l'impression que Thalberg, il est oublié, liquidé presque, justement parce que il n'a pas joué le jeu de la musique classique au sens de la musique pure.
2: Oui, tout à fait. Il reste dans une conception qui est plus hédoniste de la musique et qui peut être incarnée par cette fantaisie sur des airs d'opéra. C'est un type de musique qui était très répandu. C'était le genre le plus répandu au XIXe siècle. Pour des raisons évidentes, lorsqu'on revenait de l'opéra, le seul moyen pour pouvoir revivre cet opéra, c'était la jouer sur le piano, donc soit des extraits piano-voix, soit des fantaisies sur des thèmes d'opéra. Mmh. Donc Thalberg brille dans ça, mais c'est surtout au tournant du siècle et surtout après la moitié du siècle, après les révolutions de 48, où on a la naissance d'un courant qui s'appelle qui a été appelé l'idéalisme musical et qui essaye de hiérarchiser les genres musicaux, oui. Que la fantaisie sur des airs d'opéra est de plus en plus dépréciée.
0: D'évaluer. Parce que Berlioz, lui, qualifie Thalberg de virtuose dans toute la force du terme. Donc, au milieu des années 1830, ça marche, quoi. Enfin, même pour Berlioz.
2: Ça marche même pour Berlioz. Oui. Ça marche même pour Berlioz. Ça marche en partie pour Schumann, qui évidemment n'est pas a du mal avec ce type de musique de Thalberg, mais il dit à certains endroits la virtuosité de Thalberg est sur cette frontière poreuse entre virtuosité superficielle et virtuosité poétique. Et donc il y a des moments où même Schumann est un peu attiré par cette virtuosité thalbergienne. La virtuosité de Thalberg, ça marche tant que c'est lui qui joue. Parce qu'on a tous les témoignages que j'ai rassemblés font penser qu'il avait un style de jeu qui rendait cette musique vraiment spéciale. Ah oui. Et on se met à rêver un enregistrement pour pouvoir vraiment entendre qu'est-ce qu'il faisait de aussi extraordinaire pour qu'il mérite presque que des éloges. Il y a très très peu de critiques, alors que pour les virtuoses, il y a énormément de critiques au XIXe siècle sur la commercialisation, sur le fait qu'ils font de la musique où la recherche de la virtuosité est un but en soi et que la musique ne peut pas être ça, qu'il faut quelque chose de plus profond.
0: Alcan, il est embarrassé de briller et ça se sent.
1: Oui, je pense qu'il était. Il est né brillant et il a vécu avec cette. À la fois cette facilité, peut-être des fois un peu encombrante. Et pour revenir à votre question précédente, il avance un peu masqué aussi, oui. Alcan.
0: Et parce qu'il sait pas ce qu'il veut, peut-être
1: parce
0: aussi.
1: Peut-être. Et ces titres sont aussi un peu des masques derrière lesquels il se cache un peu, oui. Et qui traduisent aussi une certaine forme d'ironie ou de regard assez ironique sur son époque, sur son temps, sur le public auquel il s'adresse. La virtuosité d'Alcan est à la fois une barrière pour se protéger, aussi un moyen d'aller vers son public, d'essayer de le saisir. Il y a l'Alcan musicien savant, lecteur, on n'en a pas parlé ici, mais lecteur, traducteur de la Bible et toute cette culture juive savante. Et puis ce qui n'est pas du tout contradictoire, il y a, je pense, beaucoup d'humour chez Alcan. un regard ironique sur son temps, sur son œuvre, voire sur lui-même. Je pense que ses photographies d'eau tournée sont assez, peuvent être vues comme un pied de nez assez drôle.
0: Dans le livre, vous avez traduit un texte de David Conway qui s'appelle Le rugissement du lion, qui revient sur cette légende assez répandue selon laquelle il serait mort écrasé par sa bibliothèque alors qu'il cherchait le Talmud, comme s'il avait été écrasé aussi par la tâche qu'il s'était donnée.
1: Oui, sans doute. C'est peut-être ça. C'est peut-être cette tâche-là qui l'a tué plus que sous la sa bibliothèque,
0: la métaphore,
1: parce que je crois qu'il est mort dans des circonstances plus
0: habituelles.
1: si tant est que prendre un porte-parapluie sur la tête est habituel. Mais
0: finalement, c'est un porte-parapluie.
1: Je crois me souvenir, mais je pense que, en tout cas, l'énigme de la mort d'Alcan a été levée dans un des numéros du bulletin de la société Alcan. Mais donc au-delà de cette anecdote, je crois que il y a chez Alcan beaucoup d'humour. D'ironie sur lui-même, d'ironie sur ses contemporains. Et je pense que, David, vous n'avez pas été tout à fait insensible à la conclusion du texte de Rainer. Il invite à faire un lien entre Alcan et Eric Satie, notamment dans son choix des titres et dans cette posture, dans son choix des titres, des tempos, etc., d'un esprit qui, là, le rapprocherait. On parlait d'Alcan rapproché des clavecinistes du XVIIIe siècle, mais aussi
0: de Eric Satie, dont Philippe Bossan disait qu'il était le précurseur de Couperin. Donc, en effet, la boucle est bouclée. après Héraclite et Démocrite, peut-être est-ce que Liszt et Thalberg pourraient aussi se concevoir un peu comme une allégorie, l'un, artiste échevelé, qui se laissait emporter par ses passions, je vous le lis, Rosalba, et dans sa fougue brisait même les cordes de son instrument au point qu'il fut surnommé le diable du piano, l'autre, essence de la grâce et de la modestie, idéal de l'élégance et du raffinement, identifié, lui, à un ange.
2: C'était la manière dont il s'était vu au XIXe siècle. Ouais. L'extrait que vous avez lu, c'est une partie où je analyse la réception à Milan des deux virtuoses. Et effectivement, ces deux images reviennent souvent. Comme je le disais, Thalberg, il essaye de construire son image de la même manière que Liszt. Et en fait, ils essayent de prendre deux postures qui sont tout à fait différentes. Puisque Thalberg joue sur ses origines supposées aristocratiques. Tout le monde savait à l'époque qu'il était le fils naturel d'un prince. On se trompait, on disait que c'était le prince Moritz, alors que c'était son frère. Mais ce n'était pas un secret. Donc il joue sur ça. Et lorsque la critique emploie ce titre de prince des pianistes, qui est un lieu commun parce que ce titre est attribué à Liszt, est attribué à Chopin, est attribué à Thalberg, lorsqu'il est attribué à Thalberg, le sens est différent parce que cela veut dire que Thalberg est le prince des pianistes, le meilleur des pianistes, mais il y a aussi une origine familiale. Et donc, ça renvoie à une image de pianiste qui, à une époque où le pianiste essaye de se détacher des mécènes et d'aller plus vers le public, Thalberg, il garde ce lien avec l'aristocratie, mais sur un plan d'égalité, parce qu'en quelque sorte, il en fait partie. Et donc, c'est de là aussi que naît cette image de pianiste noble, de pianiste généreux, dont on a déjà parlé, et qui donne des concerts gratuits, etc. C'est de cette manière qu'il construit une image qui contraste avec celle de Liszt. Et même si, en réalité, Thalberg gagne très très bien sa vie, peut-être même plus que Liszt, au moins pour certains concerts pour lesquels nous avons les recettes, et notamment pour les tournées en Angleterre.
0: Et bien, musicalement, il a été dit que Thalberg avait plus influencé Liszt que l'inverse.
2: Oui, parce que, comme je le disais, Thalberg ne s'est jamais renouvelé, alors que Liszt, oui. Et donc, on retrouve la technique des trois mains chez Liszt à deux endroits, dans la fantaisie sur norme, qui a été considérée comme l'apothéose du style thalbergien chez Liszt. Moi, je pense qu'il s'agit plutôt d'une parodie.
0: Une parodie de du Castadiva que l'on trouve dans l'art du chant à appliquer au piano.
2: Oui.
0: Et cet art du chant à appliquer au piano est vraiment comme un must de Thalberg qui en même temps condense à la fois sa capacité à chanter au piano et ça dans une virtuosité éclatante.
2: Dans l'art du chant, il a une vocation plutôt pédagogique et la virtuosité est moindre par rapport à ces grandes fantaisies où il y a énormément de traits, de bravoure et de difficultés. Dans l'art du chant, il veut initier les pianistes à cette façon de faire chanter un instrument qui, par sa nature, ne peut pas tenir les sons. Et donc, cette vocation pédagogique se montre aussi dans le fait qu'il grave de manière plus les notes de la mélodie dans un caractère différent pour le montrer donc aux étudiants.
0: Merci beaucoup, Rosalba Agresta. On peut donc lire Sigismund Thalberg, une star à l'âge romantique aux éditions Hermann. Et merci, Thomas Vernet. On peut lire Charles-Valentin Alcan, le piano visionnaire aux éditions de la Société française de musicologie. Et merci à la bibliothèque La Grange-Fleuret d'avoir accueilli l'enregistrement de cette émission qui se finit donc par Castadiva, extrait de l'art du chant appliqué au piano de Thalberg.

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0: La honte humaine commande aux hommes d'attacher les coupables avec des cordes. Qui travaille peut échouer. Se sert du dieu poète pour diriger tous les hommes. À l'avenir, que les hontes humaines soient attentives et soigneuses à inspecter si, pour tous les êtres, il est dit vrai. Pour son immanence prend la signification. Le seul acte fondamental dans le réel, c'est la poésie, dit la honte humaine. Crée la réalité. Les machines cerveaux humains forts et rigides agissent en pensant à l'absence. Pourquoi, comment une notion définit-elle les concepts? Appelle la mousson, mais ne dis pas de quel côté. Tout chemin est durable dans l'éternité. Commander sans paraître commandé. L'action est comme fondue. On n'en voit pas les parties. Au contraire, ne pas disputer. Prendre sans violence. L'ordinateur humain a la sensation que dans cette situation, la volonté humaine résiste. Depuis l'année. Qui observe la bonté est le plus fort. Alors, l'ordinateur humain sera raisonnable. L'ordinateur humain. Magnifique peut enseigner tout de suite, mais ne le fait que tard sur le soir. À peur. L'ordinateur humain accepte tout. L'ordinateur humain, qui sait prendre adroitement, ne lutte pas. N'a pas peur de l'horreur.
1: Les déchirements humains sont doux et inquiets comme l'eau. Commande de craindre la mort et de ne pas quitter le pays, quoiqu'ils eussent des bateaux. Baigne dans les fumées de langues étranges. Un grand pays est comme l'eau qui coule. Il sympathise avec tous les imaginaires du temps. La voix du savoir sauve le imaginaire du temps qui se connaît fort et agit avec. Clémence est la semence de tous les hommes. Le imaginaire du temps ne lutte pas, car tous les imaginaires du temps n'ont pas l'occasion de lutter. Comprends, le imaginaire du temps peut à peine respirer. Aussi, il laisse ceci et adopte cela.

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0: 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La terre tremble.
1: La terre tremble.
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0: 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Le feu tremble.
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1: La terre souffle.

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0: Quelle douceur sombre, quelle clarté bleue, étale l'océan de la nuit, un bloc de pluie, son toit de nénuphar. Les nymphes flottent, aloha, immortel sable ou détritus de l'air, parallèle aux hirondelles, annonçant le printemps du soir. La mer limaçante, embaumant le ciel en ruban bleu, l'azur, l'ombre d'un canard, mille invisibles halles, contre-jour évanoui, au matin brun, sans cadavre, j'entre au jardin, un fruit dans la paume.
1: C'était Les Mangues aux éditions Béton Roman.
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2: Je pense qu'ils sont assez abîmés.
3: Ouais.
2: Et que ça peut être intéressant de couper les longueurs et de retirer ce qui est abîmé, peut-être en dégradant justement.
3: Ouais.
2: Je crois que j'ai découvert la sidérance justement par Amand, peut-être aussi par Simon, et une copine qui s'appelle Caroline,
3: ouais.
2: Et qui avait un atelier aussi à la CIB. Et je pense que c'est vraiment parce que je suis devenue plus amie avec Amand que j'ai commencé à passer plus de temps là-bas.
3: Parce ouais. que... Oui, en fait, vous connaissez tous un peu.
2: Voilà, des liens de fête et d'amitié.
3: Oui, c'est ça.
2: Et de travail.
3: Mais c'est le meilleur truc, ça.
2: Ouais, ouais. Ça rend le truc assez cohésif. Mais en même temps, t'as un peu tous tes œufs dans le même panier aussi.
3: Oui, j'avoue que ça peut être intense en vrai.
2: Ouais.
3: Ça, c'est sûr. Là, on fait la petite maquette de la CIB, plus un fanzine qui accompagnera ça. Et du coup, il tourne en train de rassembler plein d'images, des textes, je sais pas, des photos, des dessins et tout, de personnes qui sont passées par la CIB et qui ont fait des... Enfin, qui ont gardé des traces, quoi, de ça.
2: Ok.
3: Du coup, ça va faire un fanzine sympa. Et j'ai regardé tout à l'heure et j'ai trouvé plein de photos du début, quand il n'y avait pas encore la caravane. Genre, je vois qu'il y a c'est tellement chargé d'histoires et de gens qui sont passés, c'est trop drôle de...
2: C'est vraiment super de sortir un fanzine pour ça.
3: Ouais.
2: Je pense qu'il y a peu de choses qui puissent garder aussi bien la trace d'un lieu et de ce qu'il a vécu.
3: Grave.
2: Un livre où t'as des textes, des images, des dessins.
3: Ouais, c'est ça. On a eu la nouvelle il y a pas longtemps, du coup, j'avoue, on est tous en fait, tout le monde se fait un peu sur la précipitation. Je pense que ça va rendre un truc bien quand même. En plus, ça crée une bonne ambiance où tout le monde est un peu rassemblé en mode ok, on fait ça.
2: Et puis pour parler, franchement, c'est l'équivalent d'une soirée photo de famille.
3: Oui,
2: mais kiffante.
3: En plus, c'est marrant parce que du coup, moi je suis. Enfin, il y a des gens qui viennent d'arriver et qui apprennent à connaître la nouvelle énergie du lieu avec les nouvelles personnes.
2: Mm-hmm.
3: Il y a des gens d'avant qui racontent leurs histoires d'avant et qui sont plus là. Enfin, je sais pas, c'est marrant.
2: Ouais. En tout cas, en parlant d'ouvrages qui viennent. Rassembler tous les éléments, toutes les photos, les souvenirs. Il y avait un truc comme ça dans un collectif dont j'ai fait partie qui avait décidé, dès lors qu'on l'a monté,
3: mm-hmm.
2: qu'il allait se dissoudre en 2021.
3: Mais pourquoi? C'est drôle.
2: Ouais.
3: C'est le concept, tu vois?
2: C'était l'idée que tu peux pas faire quelque chose de vraiment, vraiment agréable et satisfaisant pour tout le monde trop longtemps.
3: À part si ça tourne en vrai, du coup.
2: À part ouais, si les rôles changent, exactement. Parce que là, je vois que pour la CIB, le fait que des nouvelles personnes s'investissent et
3: ouais.
2: que ce soit des nouveaux cercles qui s'entendent en plus super bien avec les anciens,
3: ouais.
2: il y a un truc qui est. Ouais, qui est cool. Mais non, là, c'était avec une date de fin.
3: C'est marrant.
2: Et une sorte de fête de fin qui entale le...
3: Ouais, c'est trop bien.
2: Le collectif et ses symboles. Mais ce qui est cool, c'est qu'il y a un livre. Parce que ce qui est. Triste à côté de ça, c'est qu'il y avait une sorte d'envie de pas énormément forcément communiquer ou partager,
3: ouais.
2: plus le garder en archive et se le passer de main à main plus que de d'URL à URL.
3: Ouais.
2: Je crois qu'on dit plus vraiment ça, mais.
3: et numérique.
2: Oui, voilà.
3: Ouais.
2: Mais le livre est bien et il est assez complet et je sais pas du tout l'effet que ça peut faire à quelqu'un qui n'a pas connu l'expérience de le lire pour se rendre compte de ce que c'était, mais...
3: Ah, c'est trop bien.
2: Moi, je le trouve assez fidèle à...
3: Ça s'appelait comment ?
2: Le collectif, c'était les KUK, K-U-K.
3: Ouais.
2: C'était King of Unknown Kingdom qui est passé en KUK inclusif. Parce que c'est un peu vieux, en vrai.
3: Mmh.
2: C'était pas au fait de ce type d'écriture. Je crois même qu'on l'avait pas encore... Elle n'existait pas encore de manière populaire.
3: Ouais.
2: Et du coup, c'est devenu K-Q-U-K, donc King and Queens of a Man.
3: Ah oui,
2: trop beau. Voilà. Ça a réuni, je pense, une cinquantaine de personnes sur la fin, peut-être qu'on était une soixantaine, à se sentir vraiment à fabriquer la fête,
3: wow,
2: pas juste faire la fête.
3: Ah oui, c'est beaucoup.
2: Mais ça a été un peu étalé dans le temps, ce dernier moment. Mmh. Ça a été étalé parce que. L'idée, c'était pas seulement de faire cette espèce de climax de gros stuff avec de la musique et des bons repas et plein de trucs comme ça, c'était plus de tester la vie en communauté dans un espace, dans la nature. Enfin, plutôt à l'extérieur.
3: Il y a des moments genre de délimités genre pendant des soirées et tout, ou genre c'était...
2: Ah non, tu sais, c'était comme une sorte de sorte de campement qu'on avait fait et on avait en fait envie de fabriquer beaucoup des éléments de la vie collective. On a fabriqué une sorte de cuisine dans le...
3: Ah mais c'est des campements où vous restiez,
2: ouais.
3: En région parisienne et tout.
2: Là non, on l'a fait une fois en région parisienne. Là c'était une expo au doc et une teuf dans un ancien local de stock de gros câbles électriques d'autoroute, bref. C'était dans un spot comme ça.
3: Ouais.
2: Et le Black Bivouac, ça s'est tenu dans un endroit dans le sud, dans un terrain. Ça mélangeait une sorte de champ, une sorte de forêt, il y avait la rivière, il y avait plein de biomes différents. Et on avait installé tous les trucs là-bas. Puis ça a été vraiment une résidence de construction, tu vois, pendant beaucoup de temps. Ouais, là j'ai bien aimé cette aventure. Et puis étant quelqu'un dont la mémoire fait défaut, à un livre, c'est rien. Je vais m'en mettre un peu, tu veux du café?
3: Ah vas-y, non, mais je vais prendre une petite gorgée. Non, vas-y, je vais doucement.
2: Vas-y, je donne pas une Edouard Roman d'argent là. Ah, est-ce que c'est Edouard Roman d'argent qui t'a donné envie de faire de la coiffure?
3: Mais c'est trop drôle que tu dises ça, parce que, j'ai pas du tout pensé à lui, mais quand je cherchais, tu sais, j'ai fait mon bachelor, ce compte Insta, là, je suis sortie à la même semaine, je crois.
2: Ouais.
3: Et je cherchais pendant longtemps un nom de compte Insta, tu vois.
2: Ouais.
3: Et j'avais pensé à Lulu, enfin bref. En fait,
2: tu t'appelles Lulu, c'est ça?
3: Je m'appelle Lulu, ouais. Le lien est un peu peut-être éloigné, mais j'avais pensé à Lulu Main d'Acier. En lien avec Fifi Brindacier. Ouais. Mais bon, pas tout le monde avait la ref, hein, parce que ça date beaucoup.
2: Ouais, vraiment, c'est un truc qu'on n'a pas connu enfant, mais que je sais pas, les mamans ont transmis.
3: Mais moi, je regardais grave.
2: Ouais, moi aussi.
3: Ah oui, d'accord.
2: C'est ouf.
3: Ouais.
2: On m'avait même emmené à la bibliothèque pour qu'on aille chercher un livre Fifi Brindacier.
3: Ah ouais, franchement. Mais j'aimais trop, bref. Et main d'argent.
2: Ouais.
3: Du coup, j'avais fait ça et je trouvais ça marrant. Et j'ai beaucoup demandé l'avis des gens, ils n'étaient pas enchantés, ils ont préféré Lucifer en mode Lucifer, tu vois.
2: Ah, ça fait plus badass. Je pense que c'est ça, hein.
3: Moi, je préfère un truc marrant, tu sais.
2: Oui, c'est cool.
3: Et j'aimais bien comment ça sonnait en mode le rythme, tu sais, Enfin, je sais pas, j'aime bien le rythme que ça prend quand tu le dis.
2: Ouais, carrément.
3: Mais bon, bref. Mais non, mais après, à part pour le nom, j'avais pas pensé à Edouard Mon Argent.
2: Mais en même temps, ça a pas l'air très sécure comme façon de couper les cheveux. Enfin, moi, j'ai du mal à prendre.
3: J'avoue, j'ai peur un peu.
2: Tu sais, il met ses mains dans la tête des gens comme s'il allait, je sais pas, remuer une salade à la main. Mmh. Et à la fin, ils ont aucune blessure et une coupe de ouf.
3: Ouais.
2: Un peu facile.
3: Le lien est marrant parce que j'avoue, moi, j'ai pas fait de formation ou quoi que ce soit. Et j'avoue, je suis en mode prix libre, enfin, tu sais, c'est en mode. Vous me faites confiance, quoi, les gens me font confiance.
2: Mais j'ai entendu que des retours hyper positifs sur les coupes que tu fais, donc. Je me suis pas dit que la confiance était dure à donner.
3: Oui, non.
2: Mais.
3: Ça va là, ça te tombe un peu dans les yeux peut-être.
2: Ah, bah, je porte des lunettes d'ailleurs, je pense que ça va.
3: Ok, mais je crois que. Bon, tu me diras, tu regarderas, si tu veux que je te coupe plus court, je pourrais le faire.
2: Ok.
3: Mais pour l'instant, je fais là des deux côtés. Attends, je te regarde les yeux. Et c'est cool aussi la petite ligne.
2: Ah oui, ouais, c'est un rayon de soleil.
3: Voilà. Ah, mais du coup, bon, là je suis en train de. Ah, mais ça va être stylé parce que du coup, là, il y aura. Genre là, je suis en train de couper cette partie-là et ouais. le bout sera clair.
2: Ah, trop bien.
3: Ça va faire un truc cool.
2: Bah, elle a tendance à. Enfin. C'est une ligne que je fais depuis un moment. Dès qu'elle repousse, en gros elle descend. Et parfois je l'intensifie alors qu'elle est descendue. Puis dès qu'elle sera en bas, je la referai de l'autre côté.
3: Ah, marrant.
2: Parce que c'est agréable de se faire couper les cheveux.
3: Ah, trop bien.
2: Mmh. Oh, c'est trop mignon. Ah, j'aime bien. J'ai l'impression d'être prête pour une saga de Donjons et Dragons avec ma cape là.
3: Ah oui. J'avoue.
2: Je crois que je suis un en elfe de niveau 13. J'aime bien, merci.
3: T'aimes bien ?
2: Très magicienne. J'aurais même pas su comment le visualiser sur moi si tu l'avais pas fait en fait. Je crois que c'est pour ça que mon ancienne coiffeuse
3: de
2: serpent, elle a pas capté. J'arrivais pas à l'expliquer. Mais tu as eu la vision.
3: Oui, j'ai la vision, ce genre de coup. T'as vu, là, c'est dégradé, ça doit faire du beau volume.
2: Ah ouais, ça va être trop bien. Quand j'étais en études, j'étais tout le temps en train de m'arrêter trop tôt dans les dessins que je faisais.
3: Ah ouais?
2: Parce qu'en fait...
3: Ça fait beau, comme études. L'équilibre vite fait là, et je pense que ça va être bien.
2: Alors, je pense que probablement un peu le même domaine que toi, mais à l'époque ça s'appelait pas comme ça, c'était un bac STI à appliquer. Maintenant je crois que ça a été ST2A et qu'après...
3: Ah oui, je vois.
2: Et donc j'ai fait ça, ensuite j'ai choisi de m'orienter dans le design d'objets. Ce qui n'est pas hyper cohérent avec ce que j'aime faire au final, mais ça m'a donné des bases créatives.
3: Ça apprend bien des trucs un peu aussi techniques, des logiciels et tout.
2: Ah oui, alors logiciel, j'ai toujours été une brêle malheureusement, mais par contre la technique dans les procédés de fabrication, la chimie,
3: c'est ça qu'il m'aurait fallu.
2: Ah mais bon, c'est un kiff. J'ai vraiment une sorte de fascination pour les vidéos de how it's made et les process et les gens qui construisent. C'est bah, comme beaucoup de gens, hein, c'est ma cam.
3: Trop bien.
2: Et du coup, il y avait cet aspect-là qui était intéressant. Mais derrière, ce qui m'a vraiment donné du travail au final, c'est d'avoir aussi fait un CAP serrurier métallier.
3: Ah, plutôt... t'as fait ça ?
2: Ouais.
3: Et mais... c'était bien ? T'étais pas que avec des mecs...
2: Bah, alors, on a petite promo d'adultes qui font un CAP, parce qu'on était... Enfin, on avait plus de 25 ans.
3: Ouais.
2: Il y avait une autre fille qui s'appelait Margot. Margot Schmidt. Ouais.
3: D'accord.
2: Et on était 6. Donc, je me suis pas sentie qu'entre mecs. Puis aussi dans l'atelier où je travaillais.
3: Ouais.
2: J'ai pas été la seule meuf non plus. Et c'était pas une ambiance lourde ou quoi, c'était vraiment cool. Et ouais. C'était à Romainville d'ailleurs.
3: Oh.
2: Ça s'appelle Zeka. Donc ça va, j'ai juste vécu un truc un peu nul quand j'ai passé mon épreuve de pose. Donc en fait, avec le CAP, tu fabriques une structure en métal que tu dois ensuite fixer, installer sur de la maçonnerie. Parce que c'est tout le principe du métier en fait, c'est de faire des ouvrages qui sont associé à de la maçonnerie pour protéger les biens des personnes, garde le corps, main courante, enfin tous ces trucs.
3: Ouais.
2: Donc il y a un enjeu à savoir fixer durablement dans une maçonnerie, et le mur sur lequel j'ai passé mon examen, il y avait une sorte de femme bâton à quatre pattes avec des gros seins.
3: Oula.
2: Et c'était marqué, une bite dans sa bouche bien sûr,
3: ouais.
2: Et c'était marqué pute. Alors, évidemment.
3: Mais pourquoi il y avait ça?
2: Mais juste parce que c'était un putain de CFA de mec genre... frustrée, je sais pas, c'était vraiment... Et je me suis dit, bon bien sûr ça m'est pas adressé, mais j'ai trouvé ça vraiment nul, tu vois.
3: Ouais.
2: Mais voilà, pendant mes études, pendant mon alternance, pas d'expérience de misogynie trop. Mmh. Et puis il y a certains petits moments comme ça, tu sens que sous la surface il y a encore des vannes pas drôles, quoi. Mais...
3: Bah oui.
2: Tranquille.
3: On n'y échappe pas.
2: Oui, aussi bien sûr, sur les trucs d'examen, je m'appelais Paul et le prof qui nous donnait des cours magistraux a confondu les deux filles de la classe. Il nous confondait tout le temps. Et pourtant, Margot Schmidt, c'était une fille qui était plus petite, qui avait les yeux bleus, les cheveux très blonds et court comme un garçon.
3: Ah ouais.
2: Donc je vois trop ce syndrome, tu sais, où t'es les deux seules meufs qui croisent, donc vous avez pas changé.
3: Le même truc.
2: C'est ça. Ouais. Mais ouais, non, c'était cool. Et ça m'a apporté en fait vachement de.
3: Parce que du coup, quand c'est ça, t'as fait quoi comme taf
2: quand j'étais en alternance.
3: Bah.
2: Ah non, grâce à ça.
3: Ouais.
2: Après, bah, on m'a directement proposé de rejoindre le projet du couvent pour être responsable du chantier de construction.
3: Ouais, mais c'est cool. Mais ça donne envie. Parce que j'y réfléchis, parce que moi, sortant d'une école d'art où je ne vais pas avoir de grandes opportunités de taf.
2: À moins que tu les fabriques en collectif avec des gens, ou... parce qu'il y a, y a des options qui fonctionnent bien, qui sont trop cool, mais celles qui payent, effectivement, elles peuvent être un peu plus galères à atteindre.
3: Ouais.
2: Mais ouais, bah, une formation manuelle sur un artisanat dans lequel tu peux te sentir à l'aise.
3: C'est ça. CAP, ouais.
2: Puis il y en a plein, enfin, tu vois, ça peut aussi être enfin, pose de carrelage. En vrai, ça, pour moi, je trouve que c'est... C'est aussi un job qui est pas super bien vu, alors qu'il y a trop de trucs cool à faire.
3: Bah ouais.
2: Et vraiment, ça paye bien. Je veux dire, tu seras jamais à court de boulot. Tout le monde a besoin de refaire carrelage. Enfin, si t'es dans la partie évidente du métier et que tu le pratiques pour faire des sous et avoir un taf alimentaire, bah, il y aura toujours du taf.
3: Bah ouais.
2: Et si tu veux un peu tirer dessus pour aller dans des directions plus artistiques ou personnelles, t'as pris un truc de ouf aussi.
3: Ouais, de ouf, je suis d'accord. Bah ouais, je me dis, avoir un truc, enfin, je sais très bien faire et tout, et que ça peut m'apporter de l'argent en mode manuel, ça m'intéresse quand même.
2: Ouais, il y a vraiment plein de métiers cool.
3: Ok. En plus, on me disait aussi que métallurgie. Enfin, du coup, ouais, mais. Parce que tout le monde fait CAP en bois, enfin, construction.
2: Ah oui, oui, et c'est un peu plus bouché. Mais il y a moins de monde et c'est bien payé.
3: Ouais.
2: Meilleur plan.
3: Bon, bah, super.
2: je suis disponible pour toute. Tu sais comment ça, la conseillère d'orientation.
3: Ouais, c'est ça.
2: Si t'as des questions sur genre, comment j'ai fait, comment tu fais pour monter le dossier, te faire accepter.
3: Ah ouais,
2: je suis dispo si tu veux.
3: Dingue, ok, trop. Bah, j'y réfléchirai là quand je finis mon diplôme, je te raconte.
2: Ça marche.
3: Quand je sors des arts déco.
2: Et les arts déco de Paris, c'est bien aussi. Hein. Enfin, c'est prestigieux quoi.
3: Bah, je suis en art espace, du coup, c'est le secteur beaux-arts de l'école.
2: Ok.
3: Et à part si je me dirigeais dans l'art contemporain.
2: Bah, j'imagine que t'as aussi des opportunités pour des tâches, tu vois, de set design, de scénographie.
3: Oui, bah ça, c'est ce que je me suis dit, mais ça aussi, c'est un milieu bouché. C'est un peu du contact.
2: J'avoue, en fait.
3: Des gens qui te connaissent.
2: Après, dans le cinéma,
3: t'es pas payé.
2: Ouais, j'avoue, ça tourne, non, effectivement. Non, mais le mieux, c'est quand même un truc qui soit un peu purement manuel.
3: Ouais.
2: Enfin, après, tu vois, il y a plein de façons de kiffer bosser, mais moi j'aime bien aussi les tâches qui peuvent être parfois répétitives.
3: Oui,
2: tu dois juste perfectionner ton geste. Ouais. Ça me détend l'esprit. Et du coup, avoir un taf purement manuel, puis après, t'en as un qui est plus de niche encore, je trouve, de travail du métal, c'est la chaudronnerie. Là, en fait, au lieu de travailler avec des profilés et des. Enfin, en gros, du tube carré, du thé, de la cornière et tout, tu vas travailler plutôt avec de la tôle. Et là, ça va être plus utilisé en agroalimentaire pour faire des silos inox ou des trucs comme ça, ou même de l'évacuation, de fumée, enfin, tout un tas d'un travail de la tôle et une géométrie en 3D qui est assez complexe et assez dure à mettre en place, et des outils de soudure beaucoup plus délicats aussi, genre du TIG, donc t'as une petite baguette avec un arc. Et je trouve que c'est un aspect qui est assez chouette. Et encore plus particulier, petit et délicat, on est l'orfèvrerie. Donc même dans le métal, tu peux aller de la charpente à l'orfèvrerie, donc il y a plein d'échelles. Quoi.
3: Bah,
2: mais vraiment, si tu veux des conseils là-dessus, j'adore parler technique, alors c'est pour tout le monde.
3: Ah, trop bien.
2: Puis je me suis fait des sous de côté quand j'ai été en formation métal. Ah, ça a vraiment été une année où j'ai pu mettre beaucoup de côté.
3: Trop bien.
2: Parce qu'en fait, si t'es alternant en CAP et que t'as plus de 25 ans, t'es payé au moins au SMIC. Tous les mois, tu touches un
3: SMIC. Mais c'est galère de trouver l'alternance.
2: Ça peut être
3: parce
2: galère.
3: Parce que du coup, les gens, ils veulent pas te faire.
2: Ah bah, ça dépend, parce que c'est quand même, en métal en tout cas, la structure que j'ai trouvée, que j'ai quand même galère à trouver, mais ils ont dit « Ok, pas de soucis, ils y cherchaient des gens, et en plus de ça, ils m'ont pas payé au SMIC, ils m'ont payé plus.
3: Ah, »
2: Le
3: ouais.
2: gars dit « Moi, je paye pas le plus bas, je paye ça. » Et il était carrément correct, tu vois. Puis même une fois que mon contrat était fini, il m'a fait prendre une mission pour fabriquer 50 fois le même objet qui était un peu galère et tout, et que les équipes à l'atelier avaient du mal à rentrer dans le flow, enfin, dans le truc quotidien.
3: Ouais.
2: Et je me suis fait un billet de 6500 sur une petite presta comme ça en un mois.
3: Wow.
2: Et du coup, bon.
3: Et c'était cool, enfin, t'aimais bien le faire?
2: Ah ouais, c'était trop bien.
3: Ah ouais.
2: C'était une sorte de petit miroir à main qui était fait avec une bande de laiton qu'il fallait en fait courber sur un gabarit. C'était assez précis, il fallait jamais te casser la courbe.
3: Ah,
2: parce qu'après, quand tu le ressoudais, ça devait aller autour d'une plaque qui avait été découpée au laser. Il fallait que ça colle bien et tout.
3: Ah, trop bien.
2: C'était un truc que j'ai vraiment kiffé faire. Ouais.
3: Et du coup, ouais, l'alternance et le CAP, t'as kiffé aussi après
2: ouais.
3: et tout.
2: Ouais, c'était trop bien. Bah, j'étais fatiguée aussi quand même.
3: C'est fatigant.
2: Ouais, comme je disais, pour le corps, c'est physique. Hein. C'est pas tant que tu vas porter des trucs lourds, mais c'est que tu utilises beaucoup d'outils qui sont lourds, qui vibrent, les tâches sont répétitives, c'est dans des atmosphères où tu dois avoir tout le temps un masque, des lunettes, donc t'es pas genre à l'aise, tu transpires, c'est poussiéreux. Donc, je sais pas, je sentais la piécette apparemment quand je rentrais à la maison.
3: Ah ouais.
2: mais.
3: Ouais, ça a l'air intense, mais ça me rassure. Pour l'avenir, je sais pas pourquoi.
2: mais en fait, oui, mais tout est possible. Hein. C'est pas parce que. En fait, y a, je trouve que ça. C'est... le système d'études français, il souffre vraiment d'un. Bah, de un peu dénigrer tout ce qui va être formation manuelle parce que tu fais ça si t'es pas assez bon pour le général, ou tu fais ça.
3: Ouais.
2: Enfin, ça, c'est ce qui se dit, et si t'es bon à l'école, on va jamais t'encourager à faire un métier comme ça. Alors qu'en vrai, c'est des métiers vraiment passionnants. Et. Enfin, clairement, tu peux pas être un bon artisan en étant con. Hein. Enfin, c'est.
3: Ouais.
2: Ça demande vraiment de s'y connaître. Hein. Bon, après, ouais. T'as des gens qui font super mal leur boulot, mais comme partout, tu vois, mais.
3: Ouais, non, franchement, le système éducatif, il est trop nul. Et même pour les études artistiques, d'ailleurs, ils t'en parlent pas. Hein, moi,
2: non, mais vous, en fait, vous êtes pas formés. Enfin, si, au Beaux-Arts, c'est comme, mettons, à Cergy. Vous n'êtes pas formé à la réalité de ce que c'est d'être un artiste contemporain.
3: Ouais, pas du tout. Non.
2: En fait, tu vas devoir tellement te vendre. Enfin,
3: c'est horrible. Ouais. Je suis rentrée en disant j'aime l'art. Mm-hmm. Et enfin, toutes les formes d'art et tout ce que ça peut entraîner et tout. Mais en fait, ce cercle-là ne m'intéresse pas. Et on nous forme un peu à une esthétique comme
2: ouais,
3: ça.
2: Ouais, en fait, à correspondre
3: c'est ça.
2: À des espaces. C'est comme s'il y avait des critères à atteindre pour que ça aille dans la bonne case de l'art respectable, et en même temps, bah, personne te dit que telle personne, en fait, elle n'a pas besoin de gagner sa vie, et telle personne est prof, alors du coup, elle a un salaire, tu vois.
3: Ouais.
2: C'est vraiment. C'est quand même juste, mais. Ouais, ça, c'est les filières désirables. Je vais prendre une douche et je vois comment ça me va.

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1: 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Et la violence fleurie. 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
3: Cocorico, un rayon du soleil passe à travers les coucous. Dans les champs, au bruit des cocorico, les céréales blondissent. Les violettes poussent le vent au fond de l'étang. Le ruisseau entretient la clarté des pétales de magnolia. Un insecte brille. Gros comme la feuille de dingo qui hésite sur l'arbre. Le cerisier caresse le ton. Les gentils fantômes entrent par la fenêtre.
1: C'était Animomo aux éditions Béton Roman.

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4: Cher Basma, Catherine a réussi à nous convaincre. Nous partons aujourd'hui pour les Pyrénées. C'est en quelque sorte de façon dramatique que je t'écris. Nous rejoindrons Fompedrouse par le car. J'ai fait des valises bien rudimentaires sans m'attarder trop. Tu le sais d'expérience, les autobus n'attendent pas. Comme est intenable. Il ne veut plus m'obéir et ne tient plus en place. Un calvaire. C'est qu'il est attaché à toi par des liens très particuliers. Te savoir loin, comme ça, si vite. Rends-toi compte, le contraste est terrible. Il faudrait que tu viennes, évidemment. Tout ça est si précipité, je sais bien. Ce soir, la vie aura sûrement une autre couleur. Et celle-ci sera bien triste. Nous paraissons, hélas, poursuivis par le karma. Les temps sont peu cléments avec nous. Oh Basma, si tu savais... Quelques jours, parfois, j'ai l'impression que tout pèse contre nous et s'abattra tôt ou tard. Encore une page de cette partition sans fin, et va, te le dirai-je. Le diable m'emporterait presque. Passons. Le temps me manque, Catherine me presse maintenant. J'espère que tu me liras sans encombre. Je t'embrasse bien fort, déjà tu nous manques. À très vite. Marie.
5: Chère Marie, la nature est tout autrement faite que la logique de nos cœurs. Vous savoir aussi loin me peine pour un moment. Je t'ai appelé hier sur ton portable. Pourquoi ne m'as-tu pas répondu?
3: C'était Avalanche aux éditions Béton Romain.

0: Bah, c'est quand même émouvant de faire des liaisons. Enfin, c'est hyper. C'est intense, quoi. Enfin, c'est une relation hyper forte avec. Avec d'autres atomes. D'un coup, tu te retrouves imbriqué avec une autre particule. T'es un duo, un trio, un milieu. Et du coup, t'es ensemble, quoi. Là, t'es une communauté.
1: Les cailloux meurent aussi. Une création radiophonique de Mathilde Schoenauer-Sebach.
2: Un jour, il s'est passé quelque chose d'un peu dingue. La journée commençait bien, je suis partie de chez moi, grand soleil. Il y avait 9,7 km jusqu'au labo. C'est-à-dire 32 minutes, avec le vent de dos et quand mon vélo le veut bien. Parce que parfois, je pense qu'il est... Enfin, je sens qu'il est un peu moins motivé. Comme les humains, en fait. Hein. Il y a un petit bitonnier qui frotte, un garde-boue qui se décroche, la selle qui part en vrille. C'est un vélo de style hollandais qui a bien vécu, assez confortable, cadre classique, acier,
3: carbone fer,
2: selle bien rembourrée,
3: polymère issu du
2: genre de porte-bagages bizarre mais plutôt solide,
3: carbone fer,
2: moyeu à vitesse intégrée, poignée agréable sous la peau,
3: polymère issu du pétrole,
2: des câbles de frein tout neuf,
3: carbone fer zinc,
2: un fier destrier.
4: Ça va, je sais plus de quoi j'ai rêvé, tu vois, il y avait des sortes de grands parasols.
2: Je sais pas si ça vous arrive de parler avec des objets. Moi, je parle hyper souvent avec mon vélo. Je pense que c'est peut-être l'objet qui me connaît le mieux. Quand je rentre au milieu de la nuit, c'est souvent avec lui que je retrace le cours de la soirée. Quand je suis triste ou fatiguée, c'est parfois auprès de lui que je m'épanche. Je suis arrivée au labo. Tout était normal.

0: C'est un laboratoire de chimie un peu à l'interface avec la physique. C'est un domaine qui s'appelle la science des matériaux. L'objectif de mon travail, enfin en fait de ma thèse, c'est d'augmenter le rendement des panneaux solaires. Les atomes, les molécules, au bout d'un moment, à force de les manipuler, on finit par leur prêter des personnalités, voire des intentions. Par exemple, le fluorure de sodium, je me souviens, il n'était pas du tout collaboratif. L'acide ascorbique, toujours un peu frileux. Il y avait l'iodure de méthylammonium. Je crois que lui, c'était vraiment une plaie.
1: Merde, il n'y a plus d'éthanol.
0: Et il y a des jours où les expériences, elles marchent pas. On en vient à penser que ça dépend pas de nous, que les molécules, elles choisissent parfois un peu de collaborer, parfois un peu de résister. Ce jour-là, en fin d'après-midi, j'ai voulu lancer une petite synthèse qui devait tourner toute la nuit.
1: 3 ml d'acide oléique, 7 ml d'octadécène. Il faut que je rajoute 1 ml d'YCl3, 0,6 ml de GDCl3, 360 microlitres d'ytterbium et puis 40 d'erbium. Allez, c'est parti, on va peser tout ça. Ok, 7 ml d'octadécène. Allez, viens par là, toi.
0: Et c'est là la première fois que ça m'est arrivé.
1: Qu'est-ce que c'est que ce truc ? Qu'est-ce qu'il parle ? Il m'entend ? Trop bizarre. Mais j'ai rien fait de différent d'habitude, attends. Bah ouais, octadécène ? Non, c'est quoi ? J'essaye l'acide ascorbique. Acide ascorbique. Où tu es ? Où tu te caches ? Petit acide oxotrogulofuranolactone. Ah, te voilà. Bon. Ok. Hyper étrange. C'est quoi en fait ? Des voix de qui ? Je suis complètement en train de rire. Ok, fin de la journée. Je reprendrai demain.
0: Je suis sortie de la salle de manip, j'ai posé mes pieds sur le carrelage du couloir.
1: Caoutchouc, polymère issu de la pétrochimie. Céramique, aluminosilicate hydraté, KALSI3O8.
0: J'ai récupéré ma veste, mon sac, mon bonnet.
1: Viscose, C6H10O5N fois.
0: Mes clés.
1: Acier, fer, carbone.
0: J'ai jeté un coup d'œil par la fenêtre.
1: Vert, SiO4.
0: J'ai éteint les néons.
1: Mercure, quartz, silicate, aluminate.
0: J'ai tourné la poignée de la porte qui menait dehors.
1: Aluminium.
0: J'ai inspiré.
1: N2, H2O, CO2, PM2.5, SOX, NOX, COV, POPS.
0: Je suis allée décrocher mon vélo, et là, cette fois, j'ai entendu deux voix, mais distinctes.
2: La mémoire de l'empreinte d'un humain, mais c'est pas la mémoire de ta vie à toi. Enfin, même si du coup, ça fait partie de ta vie, puisque
3: ouais, en tant qu'atome, du coup... Il garde les mémoires des tout petits événements, comme ça.
0: Ouais. Voilà, vous m'entendez
3: fait... Bah, elle nous a parlé.
2: Bah ouais, je crois.
0: Ah oui, je vous ai parlé, oui.
2: Ah, on savait pas si ça arriverait un jour.
0: Si quoi arriverait ?
3: Salut Adélaïde.
0: Vous connaissez mon prénom ?
2: C'est un peu impossible de savoir quels humains vont nous entendre.
3: Nous, ça fait un moment qu'on t'entend.
0: Mais vous êtes qui ? Je vous vois pas.
3: Moi, c'est Gédéon, je suis un atome de gadolinium.
2: Et moi, c'est Fée, je suis un atome de fer.
0: Vous êtes des atomes.
3: Exactement. Moi, j'ai 64 électrons.
2: Et moi, j'en ai 26. Oula, elle a l'air sonnée.
3: C'est vrai que ça fait souvent ça au début.
2: Adélaïde ?
0: Mais du coup, vous êtes des atomes de mon vélo.
3: Bah non, t'as déjà vu du gadolinium sur un vélo ? Non, on s'est rencontrés dans ton sang.
0: Dans mon sang ?
3: Ouais, à l'époque où j'officiais en tant qu'agent de contraste, pour révéler les maladies et tout.
0: Quand j'avais fait les examens médicaux.
2: Ouais, moi je faisais partie de ton hémoglobine.
3: Ouais, c'est ça, on s'est croisés dans un petit vaisseau sanguin vers le pied gauche, je dirais.
2: Gros coup de foudre.
0: Mais ça me dit pas comment vous êtes arrivé sur le vélo.
2: Tu te souviens la fois où tu t'es piqué le doigt avec le cap de frein, là ?
0: Ouais.
2: Et ben voilà, on est sorti à ce moment-là.
0: Non.
3: Oh, la sortie, je te raconte pas, c'était quelque chose.
2: Oh, une lumière de dingue, de l'oxygène en pagaille.
3: Oh, vous êtes 37 degrés à l'intérieur et après, boum, on se fait cailler.
0: Est-ce que ça arrive souvent qu'il y ait des humains qui vous entendent ?
2: Assez rarement quand même, je dirais.
3: C'est vrai que ça faisait longtemps.
0: Ok, donc je suis pas complètement folle.
2: Ah non, non, nous on parle tout le temps. C'est juste une question d'écoute, en fait.
0: Bon, ok. Je pouvais entendre certains atomes. Au labo, sur mon vélo, et puis peu à peu, ça s'est mis à m'arriver de plus en plus souvent. Après, c'est surtout avec Fée Gédéon que j'ai bien accroché. J'avais quand même envie de savoir comment les autres humains entendaient les atomes. Parce que c'est un peu bizarre, même si on est composé d'atomes, en fait, je connais peu de gens qui ont des relations avec eux. Bah déjà, les relations avec les choses qu'on voit pas ou qu'on n'entend pas, c'est assez rare, hein. À une autre échelle, je sais que beaucoup d'humains ont des relations avec des objets. Un peu comme moi avec mon vélo. Au Japon, par exemple, il y a même des cérémonies. Des cérémonies pour les pinceaux, pour les bouliers, les épingles rouillées. Il y en a même une pour le repos des poupées cassées. Dans un film de Chris Marker que j'aime bien, qui s'appelle Sans soleil, la narratrice raconte.
4: Même si la rue était vide, je m'immobilisais au feu rouge, à la japonaise, afin de laisser la place aux esprits des voitures cassées. Même si je n'attendais aucune lettre, je m'arrêtais devant la poste restante, car il faut honorer les esprits des lettres déchirées, et devant le guichet de la poste aérienne, pour saluer les esprits des lettres non envoyées.

c'est réjouissant de voir qu'il y a d'autres liens avec la matière que juste l'utiliser qui peuvent être faits. Ça m'a fait plaisir de rencontrer Adélaïde. Quand on m'a sorti de la terre, c'était assez violent. Qu'on peut s'émerveiller de voir toutes les histoires qui résident dans un objet comme un bout de plastique. Un bout de verre éclaté. Qu'est-ce qu'il peut nous raconter quand on le trouve par terre comme ça? Qu'est-ce qu'il y a d'autre à dire quand sa fonction de verre n'est plus? On a envie de l'écouter. Peut-être juste de le considérer un peu en tant que matière. Peut-être qu'on a envie de le caresser. Peut-être qu'on a envie de le sentir. Ouais, ça fait bizarre de se dire qu'on est juste une vulgaire matière à être consommé, utilisé. C'est quand même agréable. C'est bien aussi sous terre avant. Je me demande si l'histoire va se répéter. J'ai hâte de me retourner un peu, me lever au chaud. Peut-être que je vais faire un petit somme, un petit roupillon. Quelques millions d'années. Ça m'a quand même bien épuisé cet épisode.

On est fait et faite d'atomes. Ce qui est matière est atome, c'est-à-dire une poignée de neutrons, de protons et d'électrons. Des toutes petites petites particules. Et entre elles, le vide. La matière, c'est 99,9% de vide. Il y a un nombre incalculable de choses que l'on touche, que l'on fréquente, que l'on goûte, que l'on voit, que l'on sent, que l'on vit, mais qu'on ne perçoit pas. Je promène mon regard autour de moi. Je vois un mug. Je ne perçois ni un empilement amorphe de silicium, de calcium, ni le vide. Je vois une lampe qui brille, là, posée sur mon bureau. Je ne perçois ni un alliage métallique qui, sous l'effet d'un courant électrique, émet des photons qui se promènent jusqu'à mes yeux, ni le vide. Je vois un ordinateur sur lequel je tape le texte que je lis. Je ne perçois ni les électrons qui circulent, ni les zéros et les 1 qui s'encodent, les semi-conducteurs, les super-alliages du tantal, ni le vide. Et je vois encore moins que le tantal vient du Rwanda. Je croque une carotte. Je ne croque pas dans des chaînes d'acides aminés et dans du vide, éventuellement arrosé de phosphate marocain. Ces informations sont pliées à l'intérieur de la matière, cachées dans ses sinuosités et ses recoins, invisibles et intouchables. Nous passons notre temps à effleurer les manifestations de leurs existences. D'où provient chaque ressource qui compose les objets? L'identité des mineurs qui les ont extraits? Le processus d'extraction du minerai, les différents états d'oxydation, de complexation, les changements de phase cristalline. Le procédé de Bayer, la jolie structure des atomes de carbone de nos crayons à papier, l'épitaxie en phase vers le silicium, de conditions de fabrication de ma machine à laver.

0: D'où est-ce qu'ils viennent, ces atomes autour de moi? C'était quoi leur vie avant d'être ici? Tout ce qui nous entoure vient de l'autre bout du monde. Comment ils se sentent, ces atomes? À quel moment est-ce qu'on passe d'atomes à ressources? Comment varient leurs valeurs?
1: Est-ce qu'ils sont tous cotés en bourse?
2: Qui choisit les prix?
3: Ce serait quoi le consentement pour un atome?
0: Tout ce qui nous entoure vient de l'autre bout du...
3: L'autre bout du monde.
0: D'où est-ce qu'ils viennent, ces atomes, autour de moi?
3: C'était quoi leur vie avant
0: d'être ici? Poétique de la
3: des atomes, on ne sait pas comment ils vivent.
0: De la destruction.

0: Moi, j'étais dans une grande mine à ciel ouvert au Brésil. Et j'étais là depuis des millions d'années. J'étais sous forme d'oxyde de fer et je roupillais avec la famille dans la montagne, au chaud. J'étais tranquille, mais depuis quelques années, il y avait un peu des bruits de machines en fond sonore. Et un jour, il y a eu un énorme bruit de caillasse assourdissant. J'ai pas trop compris ce que ça faisait, tout allait hyper vite. J'étais secouée dans tous les sens, je comprenais rien. C'est venu d'un coup et petit à petit, je commence à comprendre que la roche où j'étais était concassée, broyée. Puis on m'a emmenée dans des hauts fourneaux pour être affinée. Et alors là, c'était encore hyper intense. On m'a trimballée dans pas mal d'endroits, dans l'usine. On m'a chauffée hyper fort. Ça m'a fait perdre le contact avec les atomes d'oxygène avec qui j'étais liée depuis toutes ces millions d'années dans la roche. Et là, on m'a mis avec un atome de carbone. On m'a lié avec lui et j'ai compris que c'était pour qu'on fasse de l'acier. Quand je repense à ce moment de ma vie, à cette extraction, ce déracinement, ouais, j'ai l'électron tout tremblant encore. Je me demande ce qu'ils sont devenus, tous les autres atomes de fer avec qui j'étais dans la roche au Brésil là-bas.
1: Google Assistant ou Amazon Alexa,
2: chargé de tout contrôler, y compris les contrôleurs eux-mêmes.
0: Les humains se croient tout permis, quoi. Ils pensent qu'ils ont tout à leur disposition, que tout leur appartient, sans nous poser aucune question, sans même imaginer ce qu'on peut vivre, nous.
1: Téléviseur culotte 8K, pas du réveil, parfait pour épouser votre smartphone.
0: Je sais pas trop jusqu'où ça va aller, quoi, ce qu'ils peuvent faire de nous, jusqu'à quel point.
1: Grâce à une liaison 5G.
0: Bah, ils ont créé plein de trucs trop bien, hein. Des outils, des maisons, des machines.
1: D'accélérer.
0: C'est plein de trucs hyper utiles.
1: Une enceinte connectée.
0: Il y en a d'autres, je ne comprends vraiment pas à quoi elles servent.
1: Plus de fonctionnalités, alors patate connectée.
0: Ils ont besoin de toujours plus.
1: Ça paraît plus de l'impossible à 50 km d'autonomie.
0: Du coup, ça va aller.
1: Autonomie de 6 mois, l'eau d'innovation et de bonnes idées. Un avatar ultra réaliste qui sera impossible à différencier d'un véritable humain. Une logique d'affichage tête haute, 240 km.
0: Moi, j'ai pas envie que tous les autres atomes de fer se fassent extraire.

0: Mademoiselle, mais qu'est-ce que vous faites ?
1: Un jour, je me suis embrouillée avec un type.
2: Et je suis en train de taguer un QR code de trottinette, monsieur.
3: Mais pourquoi faire ?
1: Les trottinettes électriques en free-floating sont une aberration écologique.
3: Mais il est 2h du matin, moi j'en ai besoin pour rentrer chez moi.
1: En prenant en compte son cycle de vie complet, la trottinette est seulement 3 fois moins de CO2 par kilomètre qu'une voiture.
3: Bon, je pense qu'on a à peu près les mêmes idées.
1: Plus de la moitié de son impact carbone est lié à sa fabrication.
3: Le sabotage, ça n'a jamais payé.
1: En plus, ces trottinettes ne sont utilisées qu'un mois en moyenne et elles remplacent la voiture moins d'une fois sur 10.
3: Mais en attendant, moi, je vais être obligé, par exemple, de prendre un Uber. Ce Uber, il pourrait tuer quelqu'un.
1: Quand il me parle de l'ici et du maintenant, moi, je pense au hier et au là-bas. J'entends la trottinette raconter une autre histoire. J'entends les atomes de lithium, Bolivie.
2: Niobium.
1: Les atomes d'aluminium,
2: Brésil.
1: Chine.
2: Cobalt. RDC.
1: Les milliards de gisements de pétrole offshore en RDC. J'entends le fer, le cuivre,
2: nickel,
1: l'argent,
2: Nouvelle-Calédonie,
1: l'or,
4: rapport
1: colonial, corruption,
2: Afrique du Sud, antimoine, Chine,
1: j'entends l'oreille,
2: bismuth,
4: borate,
2: Chine,
4: Turquie,
1: charbon,
2: gallium,
1: Chine,
4: chance,
2: germanium,
1: profit,
2: Chine,
1: indium,
2: caoutchouc,
1: Chine,
4: magnésium,
2: Chine,
1: phosphate,
2: Maroc,
4: intoxiqué,
2: tungstène,
1: Chine,
4: des rivières empoisonnées.
1: Des veines, des poumons, des branchies encombrées, des fluides vitaux ralentis, jusqu'à l'arrêt. La vie suspendue. J'entends tous ces atomes. Ils racontent d'autres histoires, autrement plus sinistres et réelles que l'histoire hypothétique de ce type qui tue quelqu'un en Uber. Puisque je suis en capacité d'offrir du temps d'antenne à la matière inanimée, alors je dois le faire, pour que les humains apprennent à l'entendre, cette matière, là, partout autour de nous. Que la prochaine fois, ce ne soit pas moi qui réponde à ce type, mais que ce soit la batterie qui lui réponde. Les fantômes des guépards des jungles qui ne sont plus. Les reflux des marées troubles. Les mineurs chinois et leurs tongs, arpentant les fissures de la terre. Loin des yeux du monde. Les diamants qui goûtent et les volcans sourds qui grondent.

0: Le vélo, Fée, Gédéon et moi, on est partis se promener en banlieue de Charleroi. Je voulais recueillir leurs avis sur les questions qui les concernent, mais pas n'importe où. J'avais choisi une usine désaffectée de transformation du charbon. Quel meilleur endroit qu'un palais en ruine pour parler de monarchie? Quel meilleur lieu que les vestiges de la première révolution industrielle pour évoquer la quatrième?
1: Bon, sur la surface de la planète Terre, on vous trouve où physiquement?
2: Bon, moi je suis un métal abondant, donc on me trouve un peu partout, au Brésil, en Chine, en Australie, mais je suis très abondant. Ouais.
3: Bon, moi je suis un métal rare, et on me trouve aussi en Chine, au Japon.
4: Davos 2016 placé sous le signe de la quatrième révolution.
5: La quatrième révolution industrielle, c'est l'intelligence artificielle, c'est la robotique, c'est les objets connectés, etc.
6: Il va relancer la croissance, puis nous faire entrer dans un cercle vertueux à l'échelle mondiale.
7: Diminuer l'impact environnemental.
8: On a envie de penser
9: un mail
10: tout en ménageant les ressources.
8: Moins de matière que une lettre.
2: Ouais, non, mais ça c'est faux, c'est pas du tout immatériel. Les mails, ça flotte pas dans l'air. C'est tout ça, c'est de la matière, c'est des infrastructures, c'est des data centers, c'est des câbles, c'est des métaux, c'est des atomes comme nous. Et donc le stockage des données, comme je disais, c'est des infrastructures énormes qu'il faut refroidir avec plein de machines. La transmission des données, ça passe par des câbles terrestres, c'est vraiment beaucoup, beaucoup de matière.
11: Je veux dire, il y a rien de plus matériel que l'immatériel.
2: Bah, on est vraiment partout, ouais.
8: Mais comment on a fait pour gober ça, du coup?
11: Moi, j'ai l'impression qu'on veut nous faire disparaître un petit peu. On nous cache comme si on était impropre à voir. Hein. À l'époque, on voyait comment passaient les communications, les transmissions. Et maintenant, tout est enterré. Ouais, je ne dis pas que c'est plus simple. Mais peut-être que ça fait qu'on nous oublie un peu. Petit à petit, si on ne nous voit plus, on nous oublie.
2: Mais on est toujours aussi présents, sauf que les mines, elles sont déplacées, par exemple. Elles sont déplacées, pour les consommateurs. Mais en fait, on est toujours là. Et donc, il y a une sorte d'esthétique de l'immatériel, une sorte d'idéal de pureté, mais c'est de la supposée immatérielle. On est juste déplacé, en fait.
11: On voulait nous effacer de l'imaginaire collectif.
2: Ouais. Oui, comme si la matière, c'était presque vulgaire, quoi. Comme si on voulait plus nous voir. Mais... Ça me fait penser à l'histoire de cet humain qui, son internet ne marchait plus, et alors il appelle le réparateur. Donc il y a un monsieur qui vient, qui regarde sa box, et puis il bidouille un peu les câbles, il suit les câbles. Il lui dit « Ah, mais j'ai trouvé votre problème, c'est un écureuil qui m'a échoué votre internet. » Et là, c'était marrant, en fait, cette rencontre entre le supposé immatériel et le physique, quoi. En fait, tout ce qu'on peut faire sur internet, c'est quelque chose qu'un écureuil pouvait mâcher. C'est étonnant, cette...
0: On a erré en traînant nos électrons. Parmi les ruines, de la matière hors d'usage, abandonnée, entassée. Les usines désaffectées sont vraiment à mi-chemin entre la catastrophe et le sublime. On a le sentiment de voir le passé et le futur en même temps, l'impression de contempler l'humanité du dessus. C'en est presque drôle, cette humanité stupide qui joue avec des forces plus grandes qu'elle. Des colonnes de lavage à l'huile, des fours aux parois craquelées, des châssis aux vitres absentes, des panneaux de contrôle d'un autre monde, des tôles de fer rouillées au-dessus du vide, du silence. Il a commencé à pleuvoir. On est rentré par une petite porte dans un bâtiment assez bas de plafond, sûrement un local technique.
2: Bon, en même temps, nous, on n'est pas pressés.
11: Ça fait un peu froid, quand même.
12: À ce moment-là, c'est moi qui entends. Là.
0: Des panneaux de commande laissaient encore apparaître des valeurs de tension, de puissance, d'autres termes incompréhensibles. Une lumière blafarde passait à travers des hublots graisseux.
2: Bah, moi, la pluie, ça me dérange pas, mais... Si je peux éviter de rouiller.
11: Oh, regardez là-bas, il y a de la lumière sous la porte.
0: La porte menait vers un couloir faiblement éclairé. Le couloir était assez large. une affiche de la chambre syndicale des mines de Belgique montrait un ouvrier en train de chuter à cause d'une installation hasardeuse.
9: Ne sois pas prisonnier du désordre d'ordre.
0: Le carrelage paraissait en bon état. Une odeur de café froid et de tabac. Au bout du couloir, un ascenseur, porte grande ouverte.
13: Train de wagonnet tiré par un cheval aveugle.
14: On chargeait 30, c'était 35 sous.
15: On gagne rien, on gagne du mal argent pour manger.
16: Il y a beaucoup de risques, ce n'est pas construit avec le béton.
17: On cherche combien d'heures de tabac et quoi toi?
18: Au coup, là, on bénéficiera de diamants.
19: Je tire quatre fois la corde du signal d'en bas pour prévenir de ce chargement de chair humaine. Puis. Après un léger sursaut, la cage plonge. Tombe comme une pierre, ne laisse derrière elle que la fuite vibrante du câble.
20: Il y a des paillettes partout sur le sol.
0: La galerie qu'on avait sous les yeux n'était pas éclairée. Grâce à la lumière de la cabine d'ascenseur, on pouvait quand même entreapercevoir une lampe à acétylène accrochée à un piton mural.
9: Compagnie auxiliaire des mines.
0: Sur la lampe, en plus petit, une autre inscription.
9: L'escorte indispensable à toute exploration fructueuse.
0: J'ai accroché la lampe au vélo. Elle s'est allumée et nous nous sommes avancés dans la galerie.
20: Oh, il fait hyper l'air chaud.
21: Oh, c'est pas une chaleur qui me dérange. Je trouve ça pas plutôt agréable.
0: Une moiteur rassurante emplissait l'air. Les parois de la galerie brillaient d'un éclat mat, parcouru par des stries parallèles plus claires, laissées par des coups de pioche. Des chariots à moitié pleins étaient stationnés, il y avait même une botte
9: de foin.
20: T'imagines travailler dans cette chaleur?
21: Ben, j'imagine pas travailler du tout. Ouais, c'est parfait pour taper un petit somme.
20: Mais vous pensez que c'est une mine de quoi?
8: Ça pourrait être du charbon.
3: En tout cas, ça c'est pas une mine de terre rare.
20: Ah ouais? Comment tu sais?
3: Bah, je sais, c'est tout. S'il y avait mes cousins, là, je le sentirais.
0: J'ai repensé au recyclage de terres rares. Trouver une aiguille dans une botte de foin. De gisements à minerais, à objets, à déchets. La route est toute tracée. Chaque coup de pioche, chaque pelleteuse, chaque marteau-piqueur, chaque godet qui creuse la montagne et qui signe le passage de roc à poussière, c'est une pelletée de terre pour enterrer des corps, des pensées. Des champs. Pour une poignée d'atomes. Pour ces atomes qui se retrouvent ici, partout autour de nous, qui goûtent sur le sol. Ces atomes auréolés de destruction, que l'on dépossède de leurs histoires. Pourquoi continuer à progresser dans cette galerie complètement insensée ? La fièvre du mineur s'était emparée de moi. J'en voulais plus, jour 1. Parfois on marche, on va chercher autre chose. Besoin de la certitude de tomber sur un filon pour continuer de creuser. La recherche suffit à elle-même.
8: Pourquoi je fais pas demi-tour là? Pourquoi je rentre pas à la maison? Je me fais un petit thé.
0: Ce documentaire était devenu une excavation en règle, jusqu'au bout.
8: Pourquoi? Et jusqu'où on va aller?
0: La lampe accrochée au vélo brillait avec plus d'intensité. On est arrivé à une sorte de petit renfoncement dans la galerie. Il y avait un humain en blouse face à la paroi. Il semblait parler à la paroi.
22: La formation de la Terre, c'est 4,5 milliards d'années. Les planètes vont venir se former. Donc elles vont s'accréter. Donc il y a des météores qui vont entrer en collision.

0: puisse former un gisement, il faut un processus à la surface de la Terre ou en profondeur concentre l'élément chimique. Donc il faut des conditions très particulières, soit de température, soit de pression, soit des compositions de fluides qui circulent dans les roches. On parle de fluides, peut-être qu'on pense directement à l'eau, mais ça peut être des fluides à haute température, haute pression, c'est variable. Donc ces fluides circulent autour de la roche. Et en fait, certains éléments vont préférer rester dans la roche et d'autres aller dans le fluide. Petit à petit, quand ce fluide circule, la roche va s'appauvrir dans les éléments qui vont dans le fluide et ne vont rester que ceux qui préfèrent être dans la roche. Donc si c'est un élément qui aime être dans la roche, il va progressivement se concentrer. Et de la même manière, si c'est un élément qui aime être dans le fluide, bah, le fluide, au bout d'un moment, enfin, il va circuler, mais va arriver à un endroit où potentiellement il va s'accumuler. Si les concentrations deviennent très importantes dans les éléments qui aiment le fluide, bah, y a un moment, les lois de la physique nous disent qu'il va être obligé de précipiter. La concentration va pas.
1: On s'est éclipsé avant la fin du cours, comme si mon corps voulait repartir. La matière prenait le dessus sur les pensées. La lampe diffusait maintenant un halo généreux. J'accélérais la cadence. On ne parlait plus. Le mouvement était devenu une nécessité. La matière a ses raisons que la raison ignore, il fallait la suivre sans réfléchir. La galerie tournait, on est arrivé à un embranchement. Sur le sol, au milieu de l'entrée de la galerie de droite, un tas d'aiguilles. Juste à côté, un petit carnet avec une image dessus, une grosse machine pour faire du goudron.
2: Mais comment je sais ça?
1: Sur la quatrième de couverture était écrit
3: « Le livre que vous tenez dans les mains est une projection dans le monde physique d'un objet sonore. »
2: Les deux objets sont pensés comme un seul, de la même façon qu'un corps n'est jamais qu'un corps et qu'un esprit n'est jamais qu'un esprit. Il a été trouvé par l'héroïne d'une fiction radiophonique dans la galerie d'une mine qui semblait encore en activité.
1: Je l'ai fourré dans ma poche, ça servira toujours plus tard. Devant la galerie de gauche, un vestiaire vide. Au-dessus du vestiaire, il était écrit
2: « Avant d'aller plus loin, prenez soin de laisser vos pensées au vestiaire tellurique. »
1: Il fallait accélérer si on voulait arriver au début.
2: Au début de quoi? Cette pensée, elle est à qui?
1: Plus j'accélérais et plus la galerie paraissait lumineuse. Ce n'était d'abord que des petits scintillements, ici et là, mais lentement elle s'est mise à briller.
2: Pourquoi est-ce que j'avance?
1: Par zones éparses, puis uniformément. La lumière a percé le sol, le plafond, les parois. J'ai continué d'appuyer sur les pédales d'âle de toutes mes forces. Je voulais aller plus vite. Enfin, je voulais rien, mais il fallait aller plus vite. La galerie est devenue un tunnel gigantesque de lumière et de chaleur. J'étais aveugle et noyée, dissoute. Mes synapses, mon hémoglobine, l'air dans mes poumons,
2: plus rien.
1: Plus d'informations.
2: Il ne me restait que le son.

0: crois que j'ai pédalé plus vite que ce que la matière avait le droit de faire. D'ailleurs, à un moment, mon vélo était devenu gaz. En chimie, on appelle ça une sublimation.
1: Tant que j'entendais Orphée et Gédéon, ça irait, je pourrais...
2: Je sentais le livre.
1: Terminer ce documentaire.
2: Dans ma poche.
1: Celle de nos sèches-cheveux, sachets de thé, nos poils en tête.
2: Comment ce début,
1: celle de nos sèches-cheveux, qui ne se termine pas.
2: Quelle poche.
0: Quelle poche.

0: Adélaïde, tu nous entends ?
1: Oui, on est où ?
2: Je peux pas te dire où, mais je peux te dire quand. On est une vingtaine de minutes après le Big Bang.
1: Mais c'est qui, eux, là, tout autour de nous ?
0: C'est une soupe de particules. Des électrons, des protons, des neutrons, des neutrinos, des noyaux d'atomes. Il faut attendre 400 000 ans pour que ces noyaux puissent enfin rencontrer des électrons et former des atomes.
2: Et regarde. Le voilà. L'atome le plus petit. Celui qui n'a qu'un électron. L'hydrogène. Autour de nous, l'univers est en expansion. La matière se répand un peu partout.
0: Dans certaines parties plus denses, l'hydrogène forme des amas et une étoile se forme.
2: La température monte à nouveau et c'est l'heure des réactions thermonucléaires.

0: Thermonucléaire, c'est thermo, il fait chaud. Et nucléaire, parce que c'est les noyaux qui vont interagir. Les noyaux deviennent de plus en plus gros. Par exemple, deux noyaux d'hydrogène peuvent fusionner pour donner un noyau d'hélium.
1: Progressons vers le cœur de l'étoile. Il fait de plus en plus chaud.
0: Nous traversons des couches successives et les atomes sont de plus en plus lourds. Beryllium, carbone,
1: oxygène,
0: sodium,
1: néon, magnésium.
0: Ça y est,
1: nous y sommes. Nous avons atteint son cœur.
0: Et c'est là que nous croisons un atome de silicium.
1: Du silicium,
0: Alors c'est que l'étoile n'a plus que quelques heures à vivre. Il fait 3 milliards de degrés, et voici que cet atome de silicium, après une explosive rencontre avec des rayons gamma, se met à libérer protons, neutrons et particules alpha. Ces particules réagissent avec un autre atome de silicium formant par là même tous les éléments jusqu'au fer.
1: Arrive le point critique,
0: celui où il y a trop de fer par rapport au silicium.
1: Le cœur de l'étoile se contracte
0: au fur et à mesure que l'enveloppe se dilate. Ce qui se passe maintenant va être plus ou moins violent et plus ou moins rapide.
2: Scénario 1.
3: Nous sommes face à un mastodonte, une étoile d'une masse gigantesque.
0: Devant nos yeux, elle implose violemment dans un grand souffle.
1: Son cœur s'effondre.
0: Une onde de choc la balaie du centre vers les couches externes et réactive sur son passage la fusion de chaque couche. Lors de ces fusions, des éléments plus lourds que le fer sont synthétisés. Ces atomes sont éjectés dans l'espace. Scénario 2. Nous sommes dans une étoile de masse modeste.
4: À peine quelques soleils.
0: L'enveloppe se dilate
4: sereinement et les atomes qui la composent se répandent eux aussi dans l'univers.
0: Sans heurts cette fois.
1: Les éléments créés dans les étoiles arpentent désormais l'univers.
0: Qu'ils y aient été éjectés avec fracas
4: ou délicatesse. Leurs histoires s'écrivent et le temps ne fera pas demi-tour. Quelques milliards d'années plus tard, certains d'entre eux ont formé des planètes, des gisements, des flûtes de Pan et des cafetières. Quelques milliards d'années plus tard, nous voici entre amas d'atomes, parmi d'autres amas d'atomes, à se demander pourquoi les uns décident du sort des autres, alors que nous sommes indistinctement tous issus du même souffle primordial.

pensais pas retourner ici un jour. Est-ce que je finirais aussi par oublier ce voyage dans le monde des humains? Je veux dire, c'était si bref. C'était bref, mais c'était un beau voyage.

Là, moi, je parle en tant qu'individu atomique, mais c'est pas souvent que je peux parler. Donc l'individu, des fois, il est un peu flou, quoi. On connaît pas forcément trop nos limites. Vu que les électrons, ils bougent là, tout autour, notre contour, il change toujours un petit peu. En même temps, moi, j'ai jamais vraiment eu des contours fixes. Il y a de la beauté dans le flou, quand même.

0: d'essayer d'écouter mon corps. Parce que c'est lui qui sait, c'est lui qui date de quand le Big Bang s'est créé et les premiers atomes sont apparus. C'est de là où vient ma sagesse, c'est la sagesse de mon corps. C'est les atomes qui m'habitent qui peuvent me dire des trucs. Moi, mon esprit, c'est un esprit d'un humain qui peut plus ou moins comprendre, mais avec un système un peu tordu, une société très malade. Nous, notre génération, la génération de nos parents, ils n'ont jamais appris à rentrer dans une montagne, tu vois, et rencontrer les êtres qui habitent à l'intérieur.
1: J'ai une relation spéciale avec chacun de mes électrons. Comme les humains, ils ont une relation spéciale avec chacun de leurs doigts, avec leur peau, avec chacune de leurs cellules. Ben moi, c'est pareil, tous mes électrons sont importants, ils sont tous... Si j'en ai un en plus, si on m'ionise, ben, je suis une sorte de moi modifié. Mais c'est peut-être une étape de vie aussi. Tout se transforme et... Le mouvement, c'est important, quoi. Sinon, tout stagne et il se passe rien.
2: J'ai posé le caillou sur la table, dans un rond de lumière. Comme je le regardais encore, sans plus rien espérer de lui, je l'ai vu environné d'un vague halo et j'ai perçu, dans ses deux dents, une sorte de battement. Quelque chose de lui s'est approché de moi, quelque chose de lourd, de timide, d'heureux pourtant. C'était comme un regard sans visage, sans yeux. Rien d'autre qu'une force aimante, semblable à la chaleur d'un regard. Pourquoi ne vit-on pas ces choses plus souvent? Elles sont si simples. Mais qui se soucie de regarder dans un caillou? On pousse devant soi quelques idées distraites qu'on croit indiscutables. Un caillou? C'est moins qu'une plante. C'est sans valeur. C'est chaotique. Et le passant va son chemin, cherchant un ami peut-être, ou le sens de la vie, ou la maison de Dieu. Tout était là pourtant, sur le bord de la route, dans ce morceau de roc effleuré d'un œil vague. Il aurait suffi de se pencher sur lui et d'oser faire sa connaissance. Il aurait suffi de renoncer un instant à quelques certitudes, quelques suppositions. Il aurait suffi d'un peu d'oubli de soi, d'un rien d'amour.
3: Nous sommes les enfants des étoiles.
4: Nous sommes les enfants des étoiles.
5: Nous sommes nés d'une implosion. Nous avons été une onde de choc
3: dans le grand silence de l'espace.
4: Une étreinte de noyaux solitaires.
3: Fournaise.
2: Lente dérivation.
3: Quelques millions d'années plus tard, après une errance aléatoire
6: en apparence,
3: nous avons trouvé une place, rassemblée par taille et par affinité. Nous étions devenus gisements.
7: Certains d'entre nous se sont organisés de manière un peu différente. Une poignée de carbone, d'azote, d'oxygène. Ceux-là sont devenus ARN, papillon,
8: mycélium,
3: tapir.
7: Communément appelé le règne du vivant. Il a donc fallu qu'un assemblage d'atomes en rencontre un autre.
6: Vous tombiez sur les plus brillants d'entre nous pour qu'une infernale danse débute à son tour.
4: Menuet décadent, qui va en s'accélérant, au rythme infernal d'un insatiable capital.
3: L'irrémédiable chute, le point de dilution maximale, la dispersion absolue et sans retour.
7: L'extractivisme est une danse qui ne connaîtra jamais la grâce. Nous sommes les enfants du soleil et nous rions.
3: Dans la montagne, nous marchons comme les animaux et les racines.
5: Notre chemin est un filon.
7: Notre piste, une blessure béante dans laquelle passe et repasse la lame qui extrait, prélève et broie. Nous sommes la sous-structure.
8: Nous sommes les castors,
9: leurs peaux et vos fourrures. Nous sommes invisibles à l'œil nu. Mais tout ce que vous voyez, c'est nous.
5: C'est nous.
7: C'est nous.
4: C'est nous. C'est nous. La plupart des choses dans ce monde ne sont que le déplacement d'une poignée d'entre nous.
5: Un briquet qui s'allume.
3: Une vis qui écartèle progressivement les fibres d'un bois tendre.
5: Une détonation.
6: Un mot doux chuchoté.
7: Une fissure sur un vase.
3: Le pied lisse
7: de la statue.
4: Passez vos doigts sur nous, le long de la nervure d'une table faite d'un bois centenaire.
5: Remontons le cours du temps, à la recherche d'une piste, d'une histoire, d'un récit qui contiendrait tous les autres.
7: Celui d'une matière, née souveraine, mais vite domestiquée. À peine enfantée.
10: Et me voilà perforée, brinque-ballée, concassée. On s'arrache les roches où j'ai eu le malheur de me loger.
11: Puis on m'arrache à ces roches, puis on s'arrache les brevets, puis on s'arrache
10: le dernier téléphone où j'exhibe mes propriétés électroniques époustouflantes.
9: Personne ne s'émerveille plus que je rende les écrans tactiles, les tumeurs luminescentes, les ailes des papillons opalescentes.
3: Arracher, ce n'est pas prendre. Ce n'est pas effleurer. Ce n'est pas caresser.
8: Arracher, c'est violent.
9: Cruel.
4: Sanguinaire.
9: C'est pour ça qu'on a fini par arracher tout ce qui m'entourait.
3: En arrachant plus, pour l'idée que le plus vaut plus que le moins.
4: On a fini par ne faire que du moins.
7: Tuer.
4: Tuer.
9: Tuer.
7: Pendant les massacres, parmi les haches, les carabines, les sarbacanes, les kalachnikovs, il y en a toujours une pour sourire en se souvenant avoir été la queue d'un dinosaure ou l'antenne d'un escargot.
4: Parmi les halètements du profit, les dos courbés, les cliquetis de tablettes, le trading à haute fréquence et les fusions acquisitions.
7: Il y a une machine à café qui se rappelle avoir été souche de Ginkgo. Nous sommes les enfants du soleil.
4: Nous sommes nés d'une implosion.
7: Nous sommes nés d'une implosion.
4: Nous avons été une onde de choc.
9: Dans le grand silence de l'espace.
7: Une étreinte de noyaux solitaires. Nous sommes les enfants des étoiles. Et notre rire est suspendu au milieu du vide.

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1: Le chaos n'est pas un précipice. Le chaos est une échelle. Nombreux sont ceux qui échouent en tentant de la gravir, et qui n'ont plus jamais l'occasion d'essayer. La chute les brise. Et certains ont l'occasion de la gravir, mais s'y refusent. Ils s'accrochent à roche. Oh Dieu, ou à la moelle. Illusion, l'échelle.

L'homme, les animaux, les fleurs, tous vivent dans un chaos étrange et à jamais houleux. Le chaos auquel nous nous sommes accoutumés, nous l'appelons cosmos. L'indicible chaos intérieur qui nous compose, nous l'appelons conscience, esprit et même civilisation. Mais il est au bout du compte chaos, qu'il soit ou non illuminé par des visions. Tout comme l'arc-en-ciel peut illuminer ou non la tempête. Et pareil à l'arc-en-ciel, la vision périt. Mais l'homme ne peut vivre dans le chaos. Aux yeux de l'animal, tout est chaos.

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les enfants du Grec d'Achille un coup. Oui, Chrysler.

sa capote est déchirée. Et au moment de monter, Sally me dit, ta Chrysler. 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

Chaos chaud, chat et cruel, chant cassé dans la cendre, clameur confuse, cogne, creuse, craque, court, converge en une course, chaotique, cascade de cris, collier de colère, cliquetis cassant qui clame la chute, le chaos chronique. Dans ce chaos chaud et chancelant, chaque chose chancelle, chaque souffle cogne, chaque cœur clame un cri creux, comme un chant cassé qui court, qui cogite, qui confond. Ce chaos cruel claque comme un cri cassé.

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0: Bonjour à tous. Bienvenue à Radio, ça va aller, numéro 47.
10: Bonjour, je m'appelle Ethan.
0: On espère que vous allez bien aujourd'hui avec autour de la table. Nous avons Eleonore, Emma, Denzel, moi qui l'artiste. Baptiste, Paromane, Samira, Ethan, Marie et Max-Antoine. Nous recevons aujourd'hui Éline. Bienvenue à toi, Éline.
10: Bonjour, Éline. Vas-y, il y a une autre tomate.
11: Bonjour.
0: Bonjour à tous. Bienvenue, Éline.
11: Merci.
12: Bienvenue, Éline.
9: Bonjour, la radio. Bonjour, Éline.
0: Les news de l'IME. Jingle.
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3: Alors les news, il y a eu un projet de théâtre que Éléonore va nous raconter.
11: C'est quoi théâtre ? C'est quoi théâtre ? C'est quoi ?
3: Parce qu'elle a sacrifié ses vacances pour faire tout ce projet théâtre. Tu vas nous dire avec qui c'était et comment c'était.
12: Effectivement, on a fait un projet de théâtre avec le Rond-Point. Il y avait Roman et moi. Et il y avait avec nous. Il y avait Denzel. Il y avait Ethan. Et il y avait Bilali. Ouais, qu'est-ce qu'on a fait ? On a joué des petites scènes.
10: On a fait le spectacle, tout ça avec Denzel et moi et Bilali. Et c'était bien. On a répété encore pour en danse. Et on a fait deux spectacles pour le jeudi, pour le samedi. Ce qu'on fait le samedi, c'était le dernier.
12: Exactement.
10: Mais on va peut-être revoir la même personne qu'on dans nos spectacles.
12: Effectivement, il y a une prochaine rencontre éventuellement pour terminer le projet avec un spectacle. Ouais.
10: Un autre.
12: Non, mais c'est nous qui allons voir un spectacle. On va pas faire un spectacle. Par contre, on peut demander à Baptiste, comme il a vu notre spectacle, qu'est-ce qu'il a pensé de
10: spectacle ? T'as pensé quoi le spectacle, Baptiste ?
3: Eh ben moi, j'ai trouvé ça hyper bien. J'y étais le jeudi soir. C'était principalement de l'impro, des scènes ou alors des scènes qui avaient été faites genre la demi-journée qui précède. Donc, c'était c'était vachement bien parce que sur un petit temps, ça a fait quand même ça a quand même fait une pièce qui s'est montée hyper vite. C'était chouette de voir à la fois les collègues et leur talent d'acteur. Et vous, les jeunes. Et alors, le clou du spectacle qui n'était pas du tout prévu, c'est que le soir où j'y suis allé, c'était les Lumumba Awards, qui sont les récompenses de la diaspora congolaise, du prestige de la diaspora congolaise. Et devinez qui était dans la salle d'à côté d'où il y avait la pièce de théâtre ?
11: C'est qui ça ? C'est qui ?
3: Il y avait Théodora.
11: Wow ! Ah non, c'est Théodora dans la salle !
12: Ah, il y avait quand même SDM aussi, et Gims, je crois.
3: Mais je ne connais pas les autres. Donc bravo à vous !
11: Bravo !
10: Merci !
3: Alors, pour continuer sur les news. On a deux départs.
10: On a Bakary et Maureen, ils vont partir. Et on a fait leur dernier repas parce qu'en fait, ils sont partis. Et j'ai fait des dessins et je dessine très, très bien. Mais
13: aussi, je peux montrer. J'ai pas fait la photo aussi.
3: Alors, tu peux montrer aux gens du studio, mais les gens de la radio ne verront pas. Mais du coup, je dis que tu nous montres les dessins que tu as fait pour eux.
14: Et pour qu'on puisse avoir une image qui se développe à la radio, il faut que tu nous décrives.
11: Ouais, ça marche, Baptiste.
12: J'allais juste rajouter pour préciser, Maureen et Bakary s'en vont dans des structures pour adultes.
11: Ah, pourquoi ?
12: Voilà, parce qu'ils ont l'âge d'aller en structure pour adultes.
11: Pardon.
15: Et surtout, Maureen et Bakary s'en vont dans la même structure. Ils vont tous les deux dans la même structure ensemble.
3: Et pendant que Ethan cherche son dessin, je glisse par là deux départs et une arrivée, puisqu'on a une nouvelle collègue, enfin jeune, qui est arrivée, qui s'appelle Myriam.
11: C'est qui, Myriam ? C'est qui, Myriam ? C'est qui,
3: Alors, décris-nous ce que tu montres, Ethan.
14: Qu'est-ce que ça représente? Quelles sont les couleurs?
10: Bah, j'ai fait une BD et, avec Anne et le fuseur. Tous les mercredis à 16h, on fait la BD. Parce qu'en fait, je suis à l'internat et je fais la BD avec Anne. Tous les mercredis. Et aussi, Myriam va peut-être remplacer Maureen et Bakary. Il va peut-être se faire remplacer par un autre jeune que j'ai vu, quand je suis descendue avec Aluna et Mano, l'éducateur, qu'on est parti faire une petite balade, que j'ai vu un petit jeune aller remplacer Bakary.
12: Alors, effectivement,
0: merci.
12: Myriam.
10: Attends.
12: Ouais, juste pour dire que
10: attends,
12: effectivement, Myriam, patiente. Elle va remplacer Maureen à l'internat. Ça veut dire qu'elle va partager la chambre avec Victoria et Myriam. Voilà, c'est Victoria fini. Et Myriam. Pour Bakary, rien n'est encore sûr. Il n'y a pas encore de jeunes qui sont prévus pour remplacer Bakary.
10: Okay.
12: Victoria, t'es contente de partager la chambre avec Myriam ?
4: Ouais, oui.
0: Merci pour ce point d'actu local, sans transition. Question Eline, question de Baptiste, question anti-validiste.
5: Oui, bonjour tout le monde. Merci beaucoup pour l'invitation et tout. Je suis un peu gênée parce que j'ai pas l'habitude de faire beaucoup de plateaux radio. Du coup, désolée si voilà, c'est pas très clair. D'accord. Mais du coup, pour le validisme, enfin, je préfère toujours partir du validisme pour ensuite en déduire de ce que c'est l'antivalidisme. Donc là, j'avais trouvé une définition des valideuses, qui est un collectif antivalidiste féministe. Du coup, le validisme, c'est une discrimination systémique vécue par les personnes en situation de handicap qui repose sur une catégorisation et une hiérarchisation des corps et des vies par rapport à une norme valide. Mais du coup, c'est un peu compliqué dit comme ça, je trouve. Je comprends pas trop. Mais du coup, c'est vraiment une histoire de l'antivalidisme, de pas partir du principe qu'il y a des personnes qui sont supérieures à d'autres, en fait, par rapport à des situations de handicap. Voilà, pour le faire avec mes mots. Voilà.
4: Handicap, c'est quoi ? Aléline. C'est quoi ? C'est quoi ?
5: Bah, en fait, en vrai, moi, je parlerais plus de situations de handicap.
4: C'est quoi ?
5: Parce que je trouve que... un handicap, ça peut représenter une difficulté. Et en vrai, les difficultés peuvent un peu s'amenuiser ou disparaître en fonction des aménagements qui existent. Enfin, pour moi, les handicaps sont très situationnels. Bah, du coup, c'est des difficultés et, qu'on peut rencontrer et qui peuvent vraiment disparaître s'il y a des aménagements qui sont mis en place. Voilà.
4: C'est quoi ta douleur?
5: En fait, je pense que ça dépend un peu de la situation et tout. Là, il y a un truc qui peut, enfin, j'y pense comme ça, qui peut vraiment me faire beaucoup de peine, c'est quand on s'en prend à mes proches. Vraiment, voilà, ça peut vraiment me faire beaucoup de mal. Ou alors quand on a des propos stigmatisants et tout, ça, j'ai beaucoup de mal. Mais c'est plutôt une douleur que je peux ressentir qui me donne aussi de la colère, en fait, pour mieux rebondir après et faire en sorte qu'il y ait moins de stigmatisation et tout. Voilà.
4: C'est quoi ton jardin ? C'est quoi ta vraie ? C'est quoi ?
5: Du coup, le Jardin des Traverses, c'est un lieu agriculturel qui a ouvert en 2024. C'est un lieu qui propose une programmation culturelle et artistique assez dense. Là, par exemple, demain, on a une conférence... avec des personnes qui travaillent dans des tiers-lieux qui sont dans les milieux de production musicale. Il y a aussi beaucoup de DJ sets, de concerts. Il y a aussi des ateliers jardinage, tout ça. Et c'est un lieu qui se veut vraiment le plus ouvert à tous. Et je peux aussi préciser que du coup, il est situé sur la petite ceinture du 18e arrondissement. Et c'est vraiment un chouette lieu. Il y a une cuisine aussi, d'ailleurs.
4: C'est quoi ? C'est quoi ?
5: Bah, du coup, Les Impulsifs, c'est une association que j'ai pu monter. Ouais. Donc, bah, l'an dernier, en décembre et tout, avec des copaines en fait, aussi anti-validistes. Ouais. Et on est à majorité des personnes handi. Ensemble, on a vraiment un projet de dévalider le monde culturel et de le rendre plus accessible à tout le monde. Ouais. Je peux aussi préciser que ça part vraiment d'un constat que y a beaucoup de collectifs qui se disent inclusifs, tout ça, mais dans les faits, c'est très excluant pour d'autres personnes. Et donc, nous, on a vraiment voulu apporter des modifications sur ce plan-là, parce qu'en plus, je trouve qu'il y a toujours des collectifs qui intègrent maintenant des personnes marginalisées et minorisées, mais il y a toujours encore de grands exclus et oubliés qui sont les personnes handi. Et du coup, nous, on a vraiment voulu créer un espace, on se sent bien, pour faire des événements culturels, des festivals, tout ça. Et aussi créer et sensibiliser plein de monde au sujet de l'accessibilité et de l'antivalidisme. On est une association qui se veut aussi féministe, antiraciste, antisaniste, et plein d'autres trucs, voilà, comme ça.
10: Est-ce que tu aimes bien la BD ?
5: Ouais, j'aime bien. Je dessine un peu aussi. Enfin, j'ai une pratique artistique et tout. J'écris, je compose de la musique aussi. J'ai fait une petite BD aussi sur l'autisme et tout. Oula, je pense que ça va aller en vrai. Okay. Merci. Je raconte un peu ce que ça peut induire comme difficulté pour moi et tout. Je critique aussi le fait qu'il n'y ait pas beaucoup d'aménagement et tout, bref. Mais oui, sinon, j'aime bien dessiner, du coup, des bandes dessinées et aussi en lire.
0: Qu'est-ce que tu aimes dessiner ?
5: Bah, la plupart du temps, mes dessins sont genre super abstraits.
0: Tu dessines bien ?
5: Bah, je trouve que... Enfin, personnellement, j'aime bien ce que je fais. Du coup, j'ai envie de dire oui, je dessine bien, mais après, c'est très personnel. Ce qui me semble aussi important dans ma pratique, c'est vraiment de mettre plein de couleurs. Et sur mon compte Instagram, souvent, ce que je fais, c'est j'allie deux de mes passions, donc le dessin et la musique électro, pour justement faire quelque chose d'assez chouette. Et genre, tous les mardis soirs, je publie une recommandation musicale accompagnée avec un dessin en fait, que j'ai fait sur Procreate. Voilà.
9: C'est quoi ton compte Instagram pour qu'on puisse te suivre ?
5: Merci. C'est mouton.noir. Mouton noir.
9: Mouton noir, ok. Ouais. Alors tout le monde va follow ton compte. Ouais. Allez, c'est parti.
5: Merci.
9: Promotion.
5: Ah, c'est trop mignon.
3: Et merci. Grâce à Radio Ça Va Aller, tu vas passer à 600 000 followers.
5: Oui, merci.
9: Plus que Théodora, du coup. Moi, j'avais une question. Qu'est-ce que l'accessibilité ?
5: L'accessibilité, c'est vraiment l'ensemble des dispositifs qu'on peut mettre en place pour accueillir le plus de personnes, que ce soit des intervenants, intervenantes ou des personnes du public. Par exemple, ce qu'on a fait au Jardin des Traverses, c'est qu'on a installé un espace calme en cas de surcharge sensorielle ou si on a juste besoin de se réguler. Donc il y a ça. On a mis aussi en place le don de boules quies. Là, on va recevoir des masques parce que du coup, on veut développer aussi une politique d'auto-défense sanitaire pour préserver en fait les personnes qui peuvent être plus sensibles que d'autres à des bactéries ou des microbes, tout ça. C'est vraiment en fonction des besoins de la personne en fait et de ses difficultés. Par exemple, si quelqu'un nous communique, je sais pas, qu'elle a besoin d'aller rapidement aux toilettes, bien sûr, on va lui permettre ça. Enfin, mais c'est très vaste en fait l'accessibilité. Souvent, les personnes pensent accessibilité PMR, donc accessibilité aux personnes à mobilité réduite. Mais s'il n'y aura pas que ça, enfin, genre vraiment, oui.
9: Ok, merci.
15: Moi, je me demandais pourquoi est-ce que tu voudrais habiter en Allemagne.
5: Quand j'étais au lycée et tout, je prenais des cours d'allemand. Et j'étais vraiment à fond dans l'apprentissage de cette langue que j'ai beaucoup appréciée et tout. Et après, j'ai demandé à une de mes profs si elle n'avait pas des moyens pour que j'améliore mon allemand et tout. Elle m'a dit, fais un tandem. Et donc, le tandem, c'est genre, tu parles avec quelqu'un originaire du pays dont tu veux apprendre la langue. Et genre, vous parlez dans sa langue, puis après, dans la langue que la personne veut apprendre. Donc, On parlait en français et en allemand avec mes partenaires de tandem allemand. Et ça m'a vraiment fait rencontrer plein de personnes natives avec qui j'ai beaucoup sympathisé. Enfin, maintenant, on est encore en contact, c'est mes amis. Et je pense que ça a joué dans le fait que j'aime autant la langue allemande. Et du coup, après, j'ai pu visiter mes amis en Allemagne. Enfin, bref, oui, voilà, c'est... j'aime beaucoup la culture aussi.
9: Tu as une ville particulière en Allemagne où tu aimerais vivre?
5: Bah, oula, c'est quoi, c'est un peu compliqué la question. Bah du coup c'est un pays à côté de la France et tout. C'est à côté de la France. Enfin c'est un peu loin en vrai, mais bon. Et du coup, bah là je vais faire un Erasmus à Berlin. Je trouve que c'est une ville qui est très chouette culturellement parlant. Mais sinon, j'ai déjà fait des voyages à Baden-Baden. Donc ça c'est en Bavière et j'ai beaucoup apprécié. Enfin, il y a beaucoup de nature et tout et ça fait du bien. Du coup, ouais, je pense peut-être pas vivre à Berlin toute ma vie parce que c'est quand même trop dense pour moi. Mais sinon, j'aime bien Dresden, genre.
3: Est-ce que t'as grandi à Paris ?
5: Bah oui, je suis vraiment parisienne et je le ressens très fort quand je pars ailleurs parce que du coup, je sais pas. Je me suis vraiment habituée. À ce mode de fonctionnement, avec cette densité culturelle. Enfin, je trouve qu'il y a tout le temps des événements à Paris et tout, et quand je vais ailleurs, bah, ça, c'est pas familier, quoi. Oui.
3: Et quand tu pars dans... Enfin, Paris, c'est beaucoup de bruit, beaucoup d'agitation. Est-ce que t'aimes bien cette effervescence ou parfois c'est trop ?
5: À Paris ? Oui. En fait, je pense que ça dépend du quartier où on est dans Paris, parce qu'il y a des quartiers qui sont vraiment genre super silencieux et tout. Là, actuellement, je suis dans le 20e et je trouve que ça va, enfin, en termes d'agitation et tout. Mais c'est vrai que quand je vais dans le 18e pour le dans les traverses et tout, c'est pas la même ambiance. Du coup, à titre personnel, je dirais qu'il y a trop de bruit et c'est pas une ville pour moi. Et là, je réfléchis à où je vais aller après mon master, parce que je sais pas si je l'ai dit et tout, mais je suis en master et ouais, une fois que j'aurai terminé, j'espère aller dans une ville qui me convient un peu plus, qui soit plus calme, mais avec une quand même programmation culturelle assez importante. Enfin, j'ai vraiment besoin d'être régulièrement stimulée en faisant des expos, en assistant à des conférences, des pièces de théâtre, tout ça.
6: Merci Eline, c'était intense. On passe à la plus belle du monde, Fashion Victoria.
4: Ouais, c'est bon. Ouais. Oh non,
7: Fashion Victoria.

0: qu'est-ce que tu as envie de nous partager aujourd'hui sur la mode?
1: Oui, la mode, à moi.
0: Sur ta tenue.
1: C'est pas...
0: Qu'est-ce que tu portes?
2: C'est quoi ton t-shirt? Est-ce qu'on peut dire t-shirt ou est-ce que ça a un autre nom?
1: Autre nom?
2: Ouais. Ça s'appelle comment?
1: C'est pas... Un pantalon, c'est pas... Un pantalon. Réfléchir.
2: En haut?
1: Ouais.
2: Tu portes un pantalon en haut, toi?
1: Ouais, en haut.
2: Pourquoi pas, hein?
1: Ouais, en haut, Marie.
0: Est-ce que c'est plutôt un pull?
1: Non.
0: Un débardeur?
1: Non plus.
0: Une chemise?
1: Oui.
0: Oh, une chemise.
1: Oui. Arrête,
0: elle
1: oui.
0: Elle a un motif particulier, oui. En plus, regarde. Elle est comment?
3: Je rigole après le singe.
1: Elle est moche.
4: Oui. Il joue le tout téléphone.
1: Ah, c'est bon, ouais.
5: Bon, alors, je vous aide un peu.
1: Oui.
5: C'est alors une chemise. Alors moi, je sais plus trop la différence entre une chemise ou un chemisier. Marie a la réponse. Pas pour la chemise, mais pour le motif.
2: C'est le tie and dye.
5: Yeah, merci Marie.
1: Arrête de roter. Là.
5: Alors, est-ce que les auditeurs savent ce que c'est le tie and dye?
1: Quoi?
5: Non, on ne sait pas. Alors, je vous explique.
1: C'est quoi, Baptiste?
5: En fait, on prend un vêtement, on fait des nœuds avec. On le met dans une machine à laver et on y met un produit dilué à l'eau de Javel et ça décolore à certains endroits et pas d'autres. C'était super fashion designer dans les années 80, mais surtout dans les fluos. Et là, on est plutôt sur... Victoria, tu vas nous dire, on est sur quel coloris, là, aujourd'hui, de ta chemise?
1: Je sais pas.
5: Est-ce que c'est vert?
1: Non.
5: Est-ce que c'est bleu?
1: Non plus, oui.
5: Ah.
1: Bleu.
5: Ah oui.
1: Oui, bleu.
5: Merci.
1: Ah, t'es casse-pied, là.
0: Ok, qu'est-ce que tu portes avec cette chemise?
1: Je sais pas.
0: Alors tout à l'heure, tu nous as dit un pantalon.
1: Oui. Arrête.
0: Il est comment?
1: Il est bleu marine.
0: Il est bleu. Est-ce qu'on peut dire que c'est un jean?
1: Oui.
0: Comment sont tes chaussures?
1: Blanc.
5: Blanc et?
1: Et? Bleu.
6: Oh là là, bleu marine.
5: Thématique bleu marine. Ouais. Bleu jean.
1: Oh, Baptiste, arrête.
0: Et t'es venu avec ta super doudoune qui est hyper flashy. Elle est de quelle couleur?
1: Rouge.
0: Rouge?
1: Oui.
0: Moi, j'aurais dit rose, mais bon, il y a débat.
5: Il y a des hauts et des bas.
4: Merci, Victoria, pour tous ces secrets de la mode.
6: De rien.
4: À présent, préparez-vous à enrichir vos connaissances de la faune du monde. Car on passe à l'animacli. Spécial vache. Jingle. Animacli, c'est parti. La vache mesure 1 cm à 1,40 cm, 250 à 800 veau. La vache vit environ 20 ans. Elle pèse environ 40 et 50 kg. Saviez-vous que les vaches sont de la famille des bovidés?
5: Oui.
4: Tu sais qu'une vache mange environ 9 kg d'herbe par jour.
5: C'est beaucoup.
0: Elles sont de quelle couleur, les vaches?
4: Elles peuvent être noires ou marron.
0: Est-ce qu'elles peuvent pas être bicolores? C'est-à-dire de deux couleurs en même temps?
4: Si, elles peuvent être bicolores.
5: Est-ce qu'elles peuvent être tricolores?
4: Non.
2: C'est qui la plus belle des vaches?
4: La Normande.
7: Ah!
4: Il y a aussi la vache sacrée que vous connaissez déjà. Vous connaissez aussi les vaches sacrées.
5: Les vaches sacrées, moi, je les connais dans Tintin et le Lotus bleu.
4: Oui. Tu sais que les vaches sacrées peuvent ont des cornes colorées.
2: Pourquoi elles sont colorées, leurs cornes?
4: Parce qu'on les peint. Les vaches sont sacrées, il est interdit de les manger.
2: Dans quel pays?
4: L'Inde.
5: C'est bon, pourquoi bon, on sait un peu plus pourquoi elles sont sacrées en Inde?
4: Parce qu'elles vénèrent, c'est tout.
5: Parce qu'elles sont vénères?
4: Parce qu'elles sont vénérées, c'est tout. La vache peut être en France.
1: En France?
4: Et aussi au Canada. Vous connaissez aussi les bœufs musqués?
5: Les quoi?
4: Les bœufs musqués.
5: Ah, moi, je connais les rats musqués.
4: Le bœuf musqué, c'est une vache poilue qui vit dans les montagnes.
5: Une vache poilue? Ah ouais. Comme un yak ?
4: Oui, le yak, lui, il vit à l'Himalaya.
5: Comme le Yeti ?
4: Tu sais que le bœuf musqué, il a des petites cornes.
5: Ok. Et tu dis bœuf, donc c'est une vache ou un bœuf ?
4: Le bœuf, c'est le mâle de la vache.
5: Ah, ok. Et le taureau ?
4: Le taureau, lui, il est en femelle. Le taureau, lui, il est dressé dans les corridas.
5: Ah. Mais c'est la même famille que les vaches et les bœufs.
4: Oui.
2: C'est quoi la différence entre un taureau et un bœuf ?
4: Tu sais, mais le taureau a des cornes plus grandes. Tu sais que les taureaux...
5: C'est la seule différence, les cornes.
4: Mais tu sais que les taureaux, ils deviennent dingues quand ils voient du rouge.
5: Ah, et moi je suis perdu. Donc taureau et bœuf, ils ont juste une différence de cornes, c'est ça que tu dis ?
4: Oui.
5: T'es sûr ? On pourrait peut-être t'apprendre quelque chose là.
4: Oui.
5: Marie, elle a l'air de savoir.
4: Oui.
2: Est-ce que un taureau, c'est pas la même chose qu'un bœuf ? La différence, ce serait que le bœuf, il a été stérilisé pour devenir plus gros et pour faire de la viande.
4: Oui.
5: Et puis peut-être qu'une fois qu'il est castré, peut-être qu'il est plus... Enfin, le taureau, il est vénère un peu. Il est,
2: oui.
5: Hein,
2: le bœuf...
5: Le taureau, il monte les vaches. Alors que le bœuf, une fois castré, il est juste un peu plus gros pour la viande, mais il cherche pas à monter sur toutes les vaches.
2: Et puis c'est la sérénité incarnée, en fait.
4: Je sais que les...
5: Oui, et la génisse, c'est quoi ?
4: La génisse, c'est aussi... La génisse...
5: C'est pas le nom des petites vaches ?
4: Non, c'est le nom des grandes vaches.
5: Ah.
4: Vous connaissez aussi le taureau ?
5: Bah,
4: tu sais que les taureaux, ils deviennent dingues quand ils voient du rouge.
5: Oui.
2: Mais est-ce que c'est naturel ou est-ce qu'ils n'ont pas été dressés à ça ?
4: Ils ont été dressés pour voir le rouge.
2: Est-ce qu'il y a une chanson qui te fait penser à la vache ?
4: Colonel Rayel.
2: Ok. Et quel sera ton prochain animacli ?
4: Ce sera le bison.
2: Le bison, ok.
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0: Pour finir cette émission, une pause musicale avec Samira. Ok, musique, ok, jingle, maestro.
1: Samira, ok. Et à minute, karaoke. Tomber du ciel.

0: Et voilà, Radio, ça va aller, c'est fini pour aujourd'hui. Ne soyez pas tristes. Nous reviendrons avec
1: Ouais.
0: un nouvel épisode dans 2 semaines. Et on aura comme invité Julien. Et on aura comme invité Julien Silon.
1: Je vais vous dire, je suis désolée que j'ai pas trop parlé parce que ça il m'a un peu énervé et je suis partie prendre l'air parce que désolée parce que je suis désolée parce qu'en fait j'ai oublié ma figurine et je suis très très désolée si j'ai pas trouvé ma figurine. Désolée. Bon, au revoir. À la prochaine fois.
0: Et en attendant, on a hâte, et en attendant, rappelez-vous qu'en mai, faites ce qu'il vous plaît. Un gros bisou.
2: Et bisous à tous.
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La Terre a tourné vers le Soleil une seconde fois aujourd'hui. Je trône comme une colonne à sa surface. Tout semble désertique, transparent, hors moi. Tout objet ou image est un tas de calques. Les couleurs fades se superposent jusqu'à m'amollir le cerveau. C'est ma faute. Je n'aurais pas dû. Mon regard sature de vagues, chaud-vives, spectres plus solides que le réel. La reconfiguration de mon corps ne semble plus opérer. Les gens s'approchent trop près. Ils sont trop loin. Moi, je reste à moitié débile, longtemps immobile. Je suis si voyant autour de ces draps carmous, charognes vives. Mais tout leur semble parallèle. Rien ne me calcule. Ils ne me voient pas du tout comme un danger, comme un clown ou une erreur. Ils m'éteignent juste. Ce que j'observe est d'un calme dévastateur. Il faut que je retrouve un itinéraire.

Perin.

entre le plexus solaire, au niveau du plexus solaire. Plexus solaire de couleur jaune. Je vois la couleur bleu indigo qui tourne dans le sens des aiguilles d'une montre. Au sommet de la tête, la couleur violette. Je vois cette couleur violette qui tourne. Plexus solaire à la racine, au niveau du ventre, tourne de couleur orange. Je redescends, couronne violet. Au-dessus de chaque œil mauve, spirale bleu indigo, troisième œil, spirale bleu clair gorge, spirale jaune plexus solaire, spirale orange, spirale rouge à la base de la colonne vertébrale.

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Lorsque je dis « ils existent », ça parle, ça sous-entend quelque chose, comme une caresse froide se mêle à l'évidence. Mais qu'est-ce que c'est? De quoi ça parle? C'est dans cet environnement-là que j'enquête. Sans jamais regarder ailleurs, sans jamais recourir au monde extérieur, il faut que ce soit de leur monde, de leur matière manière, vous comprenez? Si j'isole le phénomène naissant, comme en ce moment, ils existent, vous verrez bien, vous commencerez. Je vous le souligne, ce n'est pas une hallucination. Ils existent. Entendez-vous quelque chose? Des ombres?

0: sous-jacente. Il ne faut rien dire de plus, juste réécouter. Laisser passer derrière nous cette épaisseur imaginaire angoissante, cette densité, le roman d'une seule phrase, la puissance de ce moment qui parle, j'éteins. Ils existent.
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0: Dans votre nouveau magazine musical à géométrie variable. Avec vous ce soir pour vous partager leur dernier coup de cœur, il y a DJ Grégoula, salut.
1: Bonsoir Garance.
0: DJ Prof, salut.
2: Bonsoir.
0: Et DJ Wondernet, salut. Salut. Alors, on commence avec un morceau de ta sélection. Il s'agit d'un morceau qui est remixé par Yann Tiersen, une sorte de manifeste anti-mascu. On l'écoute et puis on vous en parle
3: juste
0: après.
3: Oui, le message est assez
0: après.
3: Clair, vous verrez.
0: Vous écoutez Le Secret.
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0: Mascu, ferme ta gueule pour ouvrir ce 26e épisode du Secret. C'est un morceau de Droge remixé par Yann Tiersen et c'est toi Wondernet qui va nous parler de ce morceau.
1: Oui, de ce remix un peu improbable, découvert lors du concert de Yann Tiersen que j'ai vu au Festival Panorama en avril dernier à Morlaix. C'était l'avant-dernier morceau, je crois, de son set, très électro, très énergique, ou le dernier, je sais plus. Voilà, son set était vraiment nourri par la colère contre le monde capitaliste avec pas mal de messages. Et j'avoue que je connaissais pas l'original de ce remix. Et c'est les mecs de Wart qui m'ont dit « Mais tu connais pas, c'est Droge ?» Un duo qu'ils font tourner. Donc c'est l'occasion de vous en parler un petit peu. C'est Bastien et Steve. En fait, c'est deux anciens, c'est deux Técos qui tournaient notamment avec le duo Ascendant Vierge. Et qui se sont dit, donc ils étaient ingé son et ingé lumière en 2023. Et ils se sont dit « Bah tiens, si on faisait quelque chose, nous ?» Donc leur nom c'est la contraction de Drôme et de Vosges et ça évoque aussi évidemment quelque chose d'un peu stupéfiant. Et sur ce titre, donc, il parle du masculinisme toxique sur une musique électronique punk au relent New Wave. Et leur album, c'est un peu du même tenant. Il est sorti en octobre 2025, ça s'appelle Tout ça en crame. Et donc, il brûle les mascus, mais aussi les SUV, les bourgeois, les propriétaires. On peut les ranger en fait, aux côtés de Vulva Assassine, de Gwendoline, de Dalbéton ou de Sexy Sushi. Ça ferait une super bande-son de manif. Voilà, et donc Yann Tiersen, on devrait le voir aussi au Festival Interceltique. On va le voir au Festival Interceltique. Est-ce qu'il va passer ce morceau dans le, dans le palais
0: Pas sûr.
1: C'est quoi l'espace Pichard là
2: À voir. Le dernier passage de Yann Tiersen au fil avait été.
1: Plus classique.
2: Largement commenté, c'est-à-dire vraiment les gens ils avaient été déjà très malmenés déjà par les incursions on va dire plus
1: un petit peu électronique
2: voilà et déjà ils avaient été
1: Ils venaient voir Amélie Poulain
2: voilà et ça avait été très
1: mais
2: très compliqué.
1: Il fait plus du Amélie Poulain
2: ça fait très longtemps heureusement pour lui
1: et là c'est un set électro je crois aussi. Peut-être piano électro
2: ça va être très bien en tout cas parce que son concert à Hydrophone avait marqué les gens.
1: Mais avait un peu divisé.
2: Ah, aussi, encore.
3: Il y a encore des gens qui s'attendent à Amélie Poulain.
1: Oui.
2: Yann Tiersen, on
1: c'était drôle à Panorama parce que t'avais des cheveux, j'avais beaucoup de cheveux blancs et de gens, tu t'es dit, ils sont peut-être trompés.
0: C'est peut-être que c'est des fêtes de musique électronique.
1: Oui, c'est vrai, parce que moi-même, j'ai des cheveux blancs, je les cache.
0: Rendez-vous en août pour découvrir tout ça. Nous, on continue le secret. On ralentit un peu le tempo. On passe sur de la house avec toi.
3: Ouais, on ralentit, mais c'est assez dense quand même. Donc, on va passer à Mark Grisane. Donc, c'est un producteur de Chicago. Donc, il sort un EP qui s'appelle Hungry Bird sur le label Lies, le label de Ron Moore. Et donc c'est une personne, c'est un musicien qui propose une forme assez libre en tout cas et très brute de la house et du disco. Alors il est très très connu pour ses productions mais aussi pour ses mix et il propose beaucoup de mix aussi qui sont uniquement dédiés au disco et c'est quelqu'un qui va dénicher des espèces de perles disco c'est un gros digger, il est très très reconnu pour ça et donc voilà mais il produit aussi des disques et ça voilà il développe une. Moi, ce que j'aime bien, c'est qu'il développe vraiment une approche très très directe de la house, avec peu d'éléments, beaucoup de groove et une vraie culture du dance floor. Alors, il mélange une espèce mélange des machines analogiques avec des lignes de basse répétitives, des percussions très sèches et des structures très très ouvertes. On entend autant l'héritage de la house de Chicago, évidemment, que des influences plus cosmiques, dub ou no wave sur certains morceaux. Et voilà, donc. Ça peut sembler parfois assez bricolé, après c'est volontairement rugueux, mais c'est toujours assez précis dans le fonctionnement rythmique. C'est des morceaux qui évoluent avec pas grand chose, des micro-variations et une espèce de groove qui avance. Et en fait, il n'y a pas grand chose, mais on s'ennuie jamais. Et donc c'est ça que je trouve assez intéressant en tout cas dans son travail, c'est qu'il a une façon de conserver vraiment l'esprit de cette musique club de Chicago qui mélange avec des choses peut-être plus contemporaines qui lui évite de rentrer dans un simple hommage.
0: Eh bien, écoutons tout de suite Mark Grisane et son morceau Delicious. Vous êtes bien dans le secret.

0: Svezia, Inferno, Vita Incuyo, vous êtes toujours dans Le Secret, votre magazine musical à géométrie variable. Et alors c'est un groupe que nous allons pouvoir bientôt découvrir en Bretagne à l'occasion d'un tout nouveau festival. Il s'agit de Château Bruyante et ça se passe du côté d'Edé Bazouges dans le 35.
1: Exactement, c'est le... La copine Adé qui nous a parlé de ça il y a maintenant quelques mois et qu'on embrasse au passage et qui nous avait parlé là de cette association qui faisait des concerts chez l'habitant depuis quelques temps. Et moi j'adore, c'est un vieux, mes vieux projets d'arriver un jour à faire ça. Et du coup, en fait, c'est une bande de copains qui a aidé, avait envie de faire des concerts chez l'habitant, d'amener les concerts chez eux à Adé. Ils sont à quelques kilomètres de Rennes. Et donc ils ont commencé à faire ça, et vraiment ça a pris et ils ont beaucoup aimé. Et puis ils sont aperçus qu'il y avait aussi, ils ont eu très envie d'investir un lieu qui s'appelle, à Edé, qui s'appelle les ruines d'un vieux château fort, où se déroule tous les deux ans un festival de poche, de théâtre de poche qui s'appelle Bonus. Et du coup ça leur a donné envie de se dire, tiens, on pourrait faire aussi un petit festival dans l'esprit de ce qu'on a commencé à développer chez l'habitant. Et tout ça, tout bricolé par eux-mêmes, très spontanément. Ils ont envoyé des mails aux artistes qu'ils aimaient bien en ce moment-là, et puis tout le monde a répondu yes. Et du coup, ils se retrouvent avec quand même 9 groupes d'un coup. Des activités pour les enfants, pour inclure les familles, de la restauration végétarienne, une buvette, bien sûr, et puis une performance musicale qui propose du thé dansant décalé, ça va être à ne pas louper. L'inévitable karaoké à la sauce acide techno, maintenant on y a droit partout. Ça sera donc le 6 juin de 15h à 2h. Et les préventes, c'est 18€ et 20 balles sur place. Et c'est le camping gratuit. Tout ça pour dire que y a la programmation, en fait, au-delà du fait que c'est les copines qui organisent et que l'esprit, j'ai bu beaucoup, mais en fait, la programmation, elle est absolument géniale. J'ai découvert plein d'artistes, dont Svezia Inferno, qu'on vient d'écouter, qui est un projet d'un musicien éclectique qui est producteur de musique électronique à la base, qui s'appelle Johan Gustafsson, et qui est connu aussi parce qu'il a un projet synthépunk qui s'appelle Blackbug, et qui vient plutôt de la scène underground suédoise, punkcore, et on sait à quel point elle est dense, et qui a voulu développer vraiment un projet un peu solo, plus EBM, avec toujours cette tension punk et qu'on a bien entendu. Il fait partie de la programmation où on retrouvera Bobs aussi, qui est vraiment très intéressant, plus rock, Onaga Ends, que je ne connaissais pas non plus.
0: Est-ce qu'elle n'est pas passée par les trans musicales?
1: Ah, c'est possible.
0: Son nom me disait un truc.
1: Sûrement. Voilà, qui est vraiment étonnante, sorte de clubbing un peu bizarre entre R&B, cloud rap, doom metal. Vraiment, c'est étonnant et très intéressant. Et j'ai retenu aussi la venue de Marie Clock et Anadole.
0: Et dont vraiment... on va parler et qu'on va écouter juste après.
1: Exactement. Qui est une formation qui vient de sortir un nouvel album. Ils avaient assez... Deux jeunes femmes qui sont basées en Allemagne, qui sont a priori d'origine française, et qui s'inscrivent vraiment dans une forme de French pop, un peu kraut, un peu expé, qui renvoie à Broadcast, qui renvoie à Françoise Breu, aux travaux de Laetitia Sadier, les plus bizarres. Vraiment dans cet esprit-là.
0: Finalement, même... ça, en l'occurrence, il a des mélodies qui font très jeux vidéo, je trouve.
1: Carrément, il y a du 8 bits aussi. Ils utilisent plein de trucs. Et l'album que j'ai beaucoup aimé, qui s'appelle Manivelle, qui est sorti donc en mai 2026, sur l'excellent label Ping Pong, que je ne connais pas, basé à Hambourg, et qui est assez formidable, qui a plein de belles choses. Et j'ai retenu un peu leur banger sur l'album, parce que l'album est assez varié. J'ai choisi la chanson la plus chanson pop, mais avec les textes délicieux, vous allez écouter, de Anadole et Marie Clock, qu'il faudra, à mon avis, pas louper, parce que ça a l'air branque et tout ça, et fragile, mais ça a l'air très beau. En tout cas, moi, ça m'a beaucoup touché. Et on écoute Anadole et Marie Clock, rentrer à la maison, tirer de l'album Manivelle.

0: If Yes, Then Very de Phantom Horses dans le secret. C'est un choix de DJ Prof qui nous a dégoûté ça sur une conversation sur Instagram.
1: Oui, non, mais c'est un duo berlinois donc qui s'appelle Phantom Horse qui sort un album qui s'appelle Primal Forms, qui sort sur le label mexicain Humor Rex, un label assez élégant qui a toujours des très très belles sorties. Et donc c'est un groupe qui navigue toujours entre techno expérimental, percussion tribale et électronique industrielle. Le projet travaille surtout, vous l'avez entendu, hein, sur la répétition et la tension. Alors des motifs rythmiques très réduits, des textures métalliques et une sensation de mouvement qui continue, qui se construit progressivement. Alors la fabrication du disque repose beaucoup sur des couches de percussion et le traitement du son. Les morceaux avancent par accumulation lente, kick distordu, éléments bruitistes, nappes sombres et séquences répétitives qui évoluent un petit peu comme ça par petites touches. Voilà, moi donc j'ai trouvé que c'était un très très beau disque, voilà, qui croise des structures techno assez minimales avec une recherche sonore plus abstraite et texturale, voilà, avec des choses assez précises, je trouve, et c'est pour moi c'est un gros oui.
0: Alors on va changer un petit peu de style musical et puis on va se projeter vers le mois de novembre à Lorient.
2: Donc c'est... Non, moi je me suis surtout projetée peut-être un peu au plus début des années 2000.
0: Ah oui,
2: tu vois, ok. Mais après on pourra se reprojeter dans
1: c'est
2: le...
1: C'est un rétro-projetage.
2: Voilà, ouais.
0: On fait des petits voyages dans le temps comme ça, dans le secret. En tout cas, Wondernat, tu vas nous parler de Seed Matters.
2: Mais oui, non mais parce que c'est fou, en fait, des fois la musique, elle a vraiment ce pouvoir de t'amener... Bon, je sais, je trouve pas le terme. Te télétransporter dans le temps.
1: Et c'est vrai que la nostalgie, ça.
2: C'est exactement.
1: Juste ça, quoi.
0: De te ramener à une époque où t'écoutais...
2: Voilà, c'est ça. Et les premières notes de guitare de ce morceau, tu vois, ont suffi. Et c'est vraiment la signature de Seed Matters. C'est un groupe que je pouvais écouter, effectivement, à l'époque, un peu dans la même veine que Girls in Hawaii. Et donc le groupe français a sorti ce titre qu'on va vous passer qui s'appelle Many Years in the Making le 29 avril et c'est leur premier morceau inédit depuis plus de 15 ans. Donc voilà, on s'y attendait pas. Et le titre est particulièrement chargé symboliquement puisqu'il marque le retour du groupe après une longue pause commencée autour de Brother Ocean qu'ils avaient sorti en 2010 et pendant laquelle cette pause Jonathan Morali s'était surtout consacré aux bandes originales, donc il a notamment celle du jeu Life is Strange. Alors moi je connais pas ce jeu parce que je suis pas très jeu vidéo, mais voilà, il est un peu connu pour ça maintenant. Et musicalement on retrouve tout ce qui fait l'identité du groupe, des guitares aériennes, une douce mélancolie, une production feutrée entre folk et électronique, avec des synthés délicats et cette manière de flotter justement entre la nostalgie et l'apaisement. Et les paroles donc tournent autour du temps qui passe, du doute, de la fatigue émotionnelle et de la possibilité de continuer malgré tout. Et vraiment quand on écoute le refrain justement Many Years in the Making, c'est-à-dire de nombreuses années de préparation, ça peut donner l'impression d'un bilan existentiel autant qu'artistique, parce que c'est vrai qu'il évoque un cœur brisé, le vieillissement, les relations qui changent et peut-être même la difficulté de revenir à la musique après autant d'années. Donc voilà, et effectivement, comme tu disais Greg, ou toi Garant, je ne sais plus, tu nous amenais en novembre, parce qu'une tournée est prévue à l'automne, et elle passera par Lorient, donc on est hyper chanceux, ils joueront à Hydrophone, c'est ça. Voilà, parce que,
0: dans le cas des Indisciplinés.
2: Tout à fait. Alors j'ai plus la date exacte, mais ça vient de sortir.
3: Le 5 ou le 6, oui, voilà. Ou le 7 novembre.
2: C'est ça, et a priori, un cinquième album serait dans les tuyaux.
3: Pour la rentrée, c'est quasiment confirmé, ouais. On écoute Seed Matters.
0: Eh bien, on écoute Seed Matters, Many Years in the Making.

0: Vous êtes toujours à l'écoute du Secret, votre magazine musical à géométrie variable. À l'instant, on vient d'écouter Galéa de Aetheré. C'est toi, Greg, qui nous parle de ce morceau de Cold Doom Gaze.
1: Oui, c'est le premier album d'Aetheré qui sort au mois de juin 2026 sur l'excellent label anglais Argonauta Records. L'album s'appelle Theogony. C'est très réussi et ça ne m'étonne pas parce que c'est des gens qu'on connaît bien. Dedans, on retrouve deux figures de la scène bordelaise, donc Alice Rosin, ex JC Saint-Ans, le sec du futur. Alice Blake, qu'on a passé dernièrement ici au chant et à la guitare et à la basse. Et puis Johan Seben, Kiss, Johan de Year of No Light, Year of No Light, Lacustre, etc., qu'on connaît bien. Donc Aetheré est né dans leur intérêt commun là, pour le doom et le shoegaze, on a bien compris, et de sorte d'aller-retour là, entre ces deux genres, et avec des éléments... Il y a un élément un peu sombre, un peu cold, moi je dirais, qui renvoie un peu à l'électronique cold de Coil. C'est un album vraiment que j'ai vraiment profondément aimé parce que j'ai trouvé qu'il y a quand même beaucoup profusion de d'artistes et de projets comme ça depuis une dizaine d'années. Et ce que j'ai beaucoup aimé, c'est vraiment la jonction entre ces deux univers, entre tout ce qu'a pu faire ces dernières années Alice Rosini à travers la sec du futur. Il y a un truc un peu post-punk, cold, un peu sec, et puis et qu'on ressent dans l'écriture. Et puis Johan qui amène un truc plus, on l'a bien cru, post-metal. Metal, doom, jamais lugubre, assez éthéré, assez fort, avec beaucoup d'espace. Et c'est dans ces entrées-là de rencontres des sons, avec cette finesse d'écriture et puis cette voix qui, moi, je trouve, qui me touche beaucoup, avec une forme de mélancolie, une sorte un peu poisseuse quand même des fois. Mais c'est jamais lugubre, tu vois, il y a toujours un peu de lumière. Et vraiment, c'est un album que je recommande beaucoup, beaucoup à tous les amateurs de doomgaze, mais aussi des amateurs de shoegaze un peu lent en fait maintenant, qui refusent pas d'écouter du métal. Voilà, en tout cas c'est très belle sortie de l'année, Aetheré avec l'album Theogony.
0: Et on va terminer cette émission avec un morceau de Clark. Alors Wondernat, tu nous avais déjà parlé de lui en octobre dernier à l'occasion de la sortie d'un album. Il est hyper productif puisque là il sort un nouvel EP déjà.
2: Et là du coup on va pas s'endormir parce que c'est un titre hyper énergique qui pourrait vraiment servir de bande-son à une course-poursuite avec un petit côté marteau-piqueur qui peut rendre fou ou même agressif. Clark joue ce morceau techno donc, qui s'appelle Relentless Opponent en live depuis 5 ans, mais il est sorti en avril sur le label Throttle Records. C'est le premier titre de l'EP de 7 titres Opponent's Team qui sort ce 22 mai, donc soit 6 mois après la sortie de son album Steep Steams, dont j'avais déjà parlé ici, effectivement. Il l'avait composé, je rappelle que Clark est surtout connu, il a été longtemps associé au label Warp, il est connu pour une musique qui mêle un peu ambiante, texture expérimentale et techno, et donc il avait composé cet album-là avec un vieux synthé analogique. Et là, le morceau que je vais vous passer, il s'inscrit vraiment dans ce virage vers une électronique club plus physique, très influencée par la techno de Détroit. On est clairement moins dans l'ambiance, même s'il y a quelques petits passages doux, mais on est vraiment plus dans la brutalité techno avec une montée en tension, des textures assez abrasives, des synthés granuleux, des kicks secs et une progression hypnotique quasi industrielle. Mais malgré le côté un peu brutal, on retrouve derrière une architecture très travaillée. Parce que si ça peut sembler assez répétitif, il y a plein de petits détails d'irrégularités. Et j'aime beaucoup la fin où c'est vraiment comme si les machines se dissolvaient. C'est pour ça que du coup, des fois, il peut me faire penser à Aphex Twin, tu vois, sur son travail sur le son. Voilà, donc le morceau dure 7 minutes 30.
0: Ben, on va vous dire au revoir là-dessus.
1: On va danser
0: et puis on en profite pour faire un petit coucou à DJ LP qu'on espère retrouver bientôt auprès de nous. Et puis on vous dit à très vite pour un nouveau magazine musical à géométrie variable. À très bientôt.

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1: Aujourd'hui, nous plongeons dans l'histoire des femmes dont les voix ont marqué le cours des conflits armés. Des animatrices de radio qui parlaient aux soldats, qui diffusaient les chansons familières, qui parfois ébranlaient le moral des troupes. Leurs noms résonnent encore. Rose de Tokyo, Axis Sally, Hanoi Anna. La radio a souvent joué un rôle essentiel dans les guerres modernes du XXe siècle. Elle informait, divertissait, mais servait aussi d'arme psychologique. Les armées l'utilisaient pour soutenir leurs combattants ou pour semer le doute chez l'ennemi. Au cœur de cette bataille des ondes, quelques femmes sont devenues célèbres ou redoutées.
2: Well, how are all my darny little dopes tonight? Full of beer and belligerence? I know. You still hate us.
1: Rose de Tokyo, connue en anglais comme Tokyo Rose, décrit en vérité un groupe de femmes qui parlaient l'anglais et diffusaient de la propagande sous différents alias. Cependant, une suite d'événements fait qu'Eva Toguri Dakin a été désignée comme étant la protagoniste de ce mouvement. Eva Toguri naît en 1916 à Los Angeles, fille d'immigrés japonais. Elle étudie la zoologie à UCLA et mène une vie d'étudiante américaine classique, passionnée par le sport et la musique swing. En 1941, elle se rend au Japon pour, elle donne comme raison, visiter une tante malade et étudier la médecine sans son passeport américain. La même année, l'attaque de Pearl Harbor change tout. Bloquée au Japon, elle décide de rester volontairement jusqu'à la fin de la guerre. En 1943, Eva devient animatrice pour Radio Tokyo sur le programme Zero Hour, conçu pour démoraliser les soldats américains. Introduite comme Orphan Anne, ce qui signifie orpheline Anne, elle diffuse des nouvelles et des chansons populaires comme Speak to Me of Love, In a Little Gypsy Tea Room ou encore Love's Old Sweet Song.

0: Bien que certaines analyses militaires suggèrent que ces émissions n'affectaient pas le moral, elle inquiétait quand même l'armée américaine car Annie semblait être en possession d'intelligence sur les mouvements des navires et des troupes. En 1945, elle épouse Felipe d'Aquino, un Portugais d'origine japonaise-portugaise. Elle ne renonce cependant pas à sa nationalité américaine. Après la reddition du Japon, la presse américaine cherche Tucker Rose. Deux reporters, Henry Brundage et Clark Lee, identifient Eva et la présentent publiquement comme la fameuse propagandiste. L'opinion publique la considère comme une traîtresse et en 1948, elle est arrêtée et ramenée aux États-Unis. Son procès débute en 1949 et elle est condamnée pour avoir parlé de pertes de navires américains. Eva sert 6 ans de prison, retourne ensuite à une vie normale et elle est graciée en 1977 par le président Gerald Ford. Elle est décédée en 2006, laissant derrière elle une histoire complexe de loyauté, de propagande et de perception publique. Tokyo Rose est un exemple fascinant de la manière dont une voix et quelques chansons peuvent devenir mythiques et comment l'histoire peut transformer la perception d'une personne. Aujourd'hui, nous allons aussi écouter l'histoire d'une voix, une voix familière aux soldats américains de la Seconde Guerre mondiale. Celle d'une Américaine installée en Allemagne, devenue l'instrument de la propagande nazie. Son nom, Mildred Gillers. Pour les GI, elle était Axis Sally. Mildred Gillers naît en 1900 dans le Maine. D'abord comédienne de théâtre sans grand succès, elle avait étudié à l'université de l'Ohio avant de quitter les États-Unis. En 1929, elle voyage en Afrique du Nord, puis en Europe. Quelques années plus tard, elle s'installe en Allemagne pour suivre des cours de musique à Dresde.
1: I have to tell you now that no such undertaking has been received, and that consequently, this country is at war with Germany.
0: Lorsque la guerre éclate, elle reste sur place. Sa voix, d'abord celle d'une Américaine ordinaire, va bientôt devenir une arme psychologique. À Berlin, Mildred survit en donnant des cours d'anglais et en multipliant les petits boulots. Mais au début des années 40, sa vie bascule. Le Reich cherche des voix étrangères, capables de parler aux soldats ennemis. Elle entre d'abord dans les studios comme secrétaire, invisible, effacée. Puis, on lui tend un micro. Sa voix américaine, claire, fluide, séduit les producteurs. Elle commence par annoncer des chansons familières aux GI.

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1: Pendant la guerre, des milliers de soldats américains captent sur ondes courtes des émissions en anglais venant d'Allemagne. Ils y entendent des chansons de chez eux et entre deux morceaux une voix féminine qui les interpelle. Axis Sally ne crie pas. Elle insinue, elle parle des fiancés infidèles, des familles qui souffrent, des morts à venir, et pour mieux accrocher ses auditeurs, elle diffuse les chansons qu'ils connaissent par cœur.
2: Good evening, women of America. Well, you know, as time goes on, I think of you more and more. I can't somehow seem to get you out of my head. You women in America.
1: À la veille du débarquement de Normandie en 1944, elle diffuse un message glaçant, dans une voix douce et séductrice, et prédit aux soldats alliés horreur et carnage s'ils osent envahir l'Europe fortifiée d'Hitler. En 1946, Mildred Gillers est arrêtée à Berlin par les services américains. De retour aux États-Unis, elle est inculpée de 10 chefs d'accusation pour trahison. En 1949, elle est condamnée pour l'un d'entre eux, liée à son fameux discours avant le débarquement.
3: In a moment, Axis Sally will come through the main gate.
1: Sa peine, entre 10 et 30 ans de prison et une lourde amende. Elle restera 12 années derrière les barreaux. Libérée en 1961, elle choisit une vie discrète. Elle rejoint un couvent près de Columbus, dans l'Ohio, et enseigne le français, la musique et l'allemand dans un lycée catholique. Elle y restera jusqu'à sa mort en 1988.

0: wie einst Lily Marlene.
1: Lily Marlene est l'une des chansons de guerre les plus célèbres à avoir traversé les lignes ennemies. De base, c'était une chanson d'amour allemande écrite dans les années 1930, et puis elle est devenue populaire après que la radio Belgrade des forces allemandes ait commencé à la diffuser régulièrement pendant la Seconde Guerre mondiale. Axis Sally l'utilisait parfois dans ses émissions européennes et les versions chantées par des artistes tels que Lalle Andersen et plus tard Marlene Dietrich étaient également diffusées sur les stations alliées. Les paroles mélancoliques d'un soldat qui se languit de sa bien-aimée trouvaient un écho chez les hommes des deux camps, ce qui en faisait un morceau de musique rare, apprécié à la fois par les soldats de l'Axe et ceux des Alliés. Ainsi, même si Lily Marlene n'était pas liée à un seul propagandiste, elle servait de bande-son commune au désir et à la séparation, façonnant subtilement le moral des armées adverses.

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1: Sur TikTok, cet extrait de radio a des millions d'écoutes. Qui était donc cette femme qui parlait aux soldats américains pendant les guerres de Vietnam? Il s'agit de Trinh Thi Nhat, et je m'excuse si la prononciation est incorrecte, j'ai fait quelques recherches, mais je n'ai malheureusement pas eu le temps de les vérifier avec des personnes vietnamiennes. Mais voilà, elle est plus connue sous le nom américain de Hanoi Anna, et elle diffusait des programmes en anglais pour Radio Hanoi pendant la guerre du Vietnam. Ces émissions diffusaient des reportages, des commentaires et de la musique destinée à déstabiliser les soldats américains et à encourager le sentiment anti-guerre dans leur pays. Née en 1931 à Hanoi, Trinh Thi Nhat grandit dans une famille aisée, passionnée de cinéma américain. Son anglais impeccable vient de cours particuliers pris pour mieux comprendre les films hollywoodiens qu'elle adorait. Dans les années 50, elle rejoint la radio nationale, la Voice of Vietnam. Son pseudonyme, Tu Hong, signifie « parfum d'automne ». Mais pour les soldats américains, elle devient Hanoi Anna. De 1965 à 1973, trois fois par jour, elle s'adresse aux GIs. Elle annonce des noms de soldats tués, diffuse des chansons folk anti-guerre, relaie les manifestations qui secouent les États-Unis. Elle répète que Washington les a trahis, que la guerre est perdue. Certains rient, d'autres écoutent avec une curiosité inquiète. Même des prisonniers américains comme John McCain admettront plus tard qu'ils l'entendaient chaque jour. Sa voix devient familière, presque incontournable, sur le front comme dans les camps. Sur le plan musical, elle diffusait souvent des tubes américains rock, soul et folk des années 1960. Les soldats américains pouvaient écouter les chansons populaires telles que « We gotta get out of this place » des Animals ou « Where have all the flowers gone » de Pete Seeger. Des titres choisis parce que leur thème de désillusion ou de nostalgie correspondait aux objectifs psychologiques de la station. De nombreux soldats ont admis qu'ils écoutaient cette station en partie parce qu'elle diffusait des morceaux actuels qui leur rappelaient leur pays.

0: Si la plupart des soldats américains reconnaissaient la propagande, la combinaison d'une voix féminine calme parlant anglais et d'une musique familière rendait ces émissions mémorables et émouvantes pendant les longs déploiements.
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0: Trentino se voit pourtant moins comme une ennemie que comme une journaliste. Elle dira en 1992 « Nous servions une cause, nous y croyons ». Elle transmet même des informations que la presse américaine tarde à révéler, comme le massacre de My Lai. Après la chute de Saigon en 1975, elle quitte la radio et travaille pour la télévision de Ho Chi Minh Ville. Discrète, elle répète qu'elle n'a jamais nourri de haine envers les Américains. « Laissons le passé derrière nous, soyons amis », confie-t-elle en 1978. Elle meurt en 2016 à 85 ans. Aujourd'hui, un simple extrait audio fait renaître sa mémoire. Hanoi Anna, la femme qui transforme la radio en arme psychologique, continue de voyager par les voix et les écrans d'une génération qui n'a pas connu la guerre, mais qui tend encore l'oreille. Ces voix, qui viennent de Tokyo, de Berlin ou de Hanoi, ont traversé les mers et les frontières. Elles ont bercé les soldats avec des chansons connues, puis les ont piquées de doutes et de peurs. Elles rappellent que la guerre ne se joue pas seulement avec des armes et des uniformes, mais aussi avec des ondes, des mots et des mélodies. Aujourd'hui, elles appartiennent à l'histoire, parfois à la légende. Tokyo Rose, Axie Sally, Hanoi Anna, chacune à sa manière, a montré la puissance d'une voix dans le tumulte du XXe siècle. Et si leur récit nous intrigue encore, c'est parce qu'il souligne une vérité intemporelle. Au cœur des conflits, la musique et la radio ne sont jamais neutres. Elles portent des messages, elles façonnent des souvenirs et elles influencent des destins.

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2: Romain. Aux portes de l'antique Carthage, pois et chiche, glace à la fraise et coque de Quimper se bousculent dans votre palais. À vos marmites, voici le véritable couscous pour les fous. Attention, ça va secouer.
3: J'y vais. Menu pour famille de plusieurs petits ou tout seul. Macaroni à la bolognaise, filet de porc bien fin, mince, à mettre dans un œuf battu, puis passer dans la chapelure, et frire avec un peu de tournesol, fruits, petits suisses ou crottin de chavignol ou riant. Prendre les gigots avec un pic, le piquer et dans chaque petit pic, mettre un morceau d'ail en ayant enlevé l'intérieur de l'ail pour pas avoir des renvois d'ail. Mettre du beurre normand, du casino, 500 grammes, 3 euros et quelques. Mettre le gigot dans le beurre fondu et faire rôtir. Une fois rôti, demander le temps de cuisson au boucher. Rôti le gigot, le servir avec des flageolets, au jus que l'on aura fait chauffer avec son liquide et arroser avec le beurre du gigot, avec la tranche de gigot. Moi, le seul pic que j'avais, c'était le pic qui servait de mettre le poulet à l'ast, comme ceux que vous avez dans votre four extérieur. Je ne vous mets jamais le sel et le poivre, ce qui, bien entendu, mettant moi-même du sel de Guérande ou fleur de sel. Ou alors, comme moi maintenant, quand j'étais enceinte, salé avec la pensée, c'est-à-dire égout de sel et de poivre, mais le poivre, j'en mets un peu pour son goût. Quant à l'apéritif, on achètera des coques que nous voudrions de Quimper, d'où est le beurre Gal. Ce sont des coquillages qui ont un fruit qui est ouvert avec un peu d'eau et gardé avec un peu d'eau salée, mis avec de l'huile d'olive et des goûts de citron, avec du poivre piquant, piqué avec du joli pic qu'on les viette. On les mange en apéritif avec des morceaux de saucisson sec, petits, fins, minces, coupés en morceaux pour une bouchée. Et à la fin du repas, après avoir mangé la glace à la fraise, on prendra un café glacé avec une paille. Ce sont les vieilles qui sont avec moi, qui m'ont fait faire mes recettes, que je donne à tout le monde en boutique et m'ont laissé commander le bon repas pour 6 personnes pour le jour de Noël. Attendez, j'en ai encore une qui vous fait vendre tant de viande hachée que sont les mandanguilles de ma mamie la Galène Ralouille. Rappelez de celle-ci en voyant les boulettes d'un kabyle que sa femme lui avait amené 3 mais étaient écrasées et trop huilées, comme maman me les faisait, c'est meilleur.
2: C'était Couscous pour les fous, aux éditions Béton Roman.

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1: Nouvel épisode de Catnip sur les ondes de Station, Station et Radio Grenouille. Alors, nouvel épisode et dernier de cette saison. Et pour l'occasion, on part en B2B avec Sylvain. Et c'est lui qui a introduit le set avec Jamie Brunch.
2: Ouais, Jamie Brunch, c'est une trompettiste new-yorkaise que j'adore. Elle nous a tragiquement quittés en 2022. Et je me replonge très souvent dans sa discographie. Et je vous invite à faire de même. Vous êtes bien sur Catnip Wave. Dis bonjour. Et le chat ne parle plus. Il est intimidé par le micro. Mais il a bien écouté l'épisode. Il a fait la sieste.

0: s'appelle Hackett. Et c'est lui d'ailleurs qui est sur les photos de plusieurs épisodes.
1: Il a déjà tout dit.

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0: Ending de cet épisode avec Duval, Timothy qu'on avait mis d'ailleurs dans le premier épisode, il me semble. Alors dans ce mix, vous avez entendu Duval Timothy, mais aussi un extrait du dernier album d'Adja Monette, Elsewhere. Une petite parenthèse nostalgique avec Chimamanda, j'espère que je prononce bien. Ou encore les inspirations dub de Leslie Winner. Merci beaucoup d'avoir suivi cette première saison de Catnip Wave. On est en joie d'avoir accompagné vos siestes, vos trajets matinaux ou vos soirées méditatives.
1: Cet épisode et les suivants sont dispo sur les sites de Station Station et Radio Grenouille et sur le SoundCloud de Station Station. Vous pouvez retrouver les tracklists des épisodes sur nos Insta respectifs, Sloypy et
0: Eline.m.
1: C'était donc Eline.m et Sylvain, a.k.a. Sloypy, pour Catnip Wave. Saison 1. À bientôt.
0: Ciao.
1: C'est bien, c'est bien. Tu me rends bien.
0: On ne pourra pas te rémunérer, mais merci beaucoup.
1: Eh ben.
0: En croquette, hein.
1: Ouais.
2: Il a compris qu'il avait fait
1: le job.
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1: Béton.
2: Romain.
3: Poésie bucolique, mélancolique, hors du cosmos. Un monde de vapeur et d'ambiance, parfumée, froide, étonnante. Hôtel Kochi, la porte s'entrouvre.
4: Entre deux étaux mystérieux, eaux mystérieuses, le long du marécage aux fleurs bleues et grises, le lac de Cresson, laiteux, nuageux, la gelée verte exote dans l'environnement mystique. La véranda est merveilleuse, les glaïeuls dehors tanguent dans le poil de l'herbe. Le bruit de la pluie, la chute des grosses gouttes de lumière, drôlatique météo, n'est-ce pas ? Le yaourt prenait la pluie sur la table de jardin, le yaourt au sucre cristal. Les étahirs fumantes et leurs parapluies imprimés de kiwis et d'oranges, les transatlantiques repliés, le cendrier transformé, devenu soupe d'eau, la pluie grise qui n'existait plus, les frondaisons d'éclaircies nuageuses, un bien-être soudain, vague.
5: Souhaitez-vous participer à la cérémonie des fleurs ?
4: Une explosion de silence, silence encore jeune, sur le panneau inscrit, vous êtes à 30 km de la mer des esprits.
6: Un tableau, une estampe. Sur un lac d'or noir, des oies s'entre-dévorent. Le tokonoma. Le faux poivrier odorant, en ikebana. Le verre de saké chaud, tiède à demi, en suspension. L'horloge et la porcelaine. Les femmes chiens, aux yeux nacrés, statuaires profanes. Les bougies chauffe-plat. Le service à liqueur. Des lentilles à la menthe dans une assiette en terre. Le bocal de mélasse. Le saladier dans lequel tourbillonnaient les globuleux tapioca. Dansait, stagnait lentement le thé. Le parquet flottant. Les longues horizontales aux yeux laqués. Discutait. C'est un homme très bien, vous comprenez. Le reste imperceptible, informulé dans les lieux.
3: C'était Hôtel Kochi, aux éditions Béton Roman.
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2: Romain.
3: Ce soir, Béton Romain me propose d'entrer dans un terrible château, car un fantôme l'habite. Bonne soirée et bonne écoute.

0: Je suis seule dans le château et les jardins appellent, infiniment lointains. Je suis seule dans le château, les jardins appellent, le parc, les fenêtres m'appellent. Puis les couleurs aussi, quelque chose du dehors me sonne. Je suis allée dans ma chambre, mais, maudits autres, les chambres et les meubles des autres chambres résonnent. Les choses m'appellent, me happent lentement. Les douves bruissent, le parquet grince, j'entends le dehors et l'intérieur s'étirer. C'est bien simple, inutile que j'aille ailleurs, rien ne semble étanche. Pourquoi faut-il que je me trouve seule? Tout de même, je me suis isolée. J'ai essayé de me cacher sous le grand lit, rangée en boule comme une enfant. Et le château entier a vibré avec une force molle. J'ai pensé à Lenka, qui n'était pas là. J'ai pensé à ce qu'était ma vie ici.
1: C'était le château Fèvre aux éditions Béton

0: 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Aujourd'hui, nous plongeons dans l'histoire des femmes dont les voix ont marqué le cours des conflits armés. Des animatrices de radio qui parlaient aux soldats, qui diffusaient les chansons familières, qui parfois ébranlaient le moral des troupes. Leurs noms résonnent encore. Rose de Tokyo, Axis Sally, Hanoi Anna. La radio a souvent joué un rôle essentiel dans les guerres modernes du XXe siècle. Elle informait, divertissait, mais servait aussi d'arme psychologique. Les armées l'utilisaient pour soutenir leurs combattants ou pour semer le doute chez l'ennemi. Au cœur de cette bataille des ondes, quelques femmes sont devenues célèbres ou redoutées.
1: Well, how are all my darning little dopes tonight? Full of beer and belligerence? I know. You still hate us.
0: Rose de Tokyo, connue en anglais comme Tokyo Rose, décrit en vérité un groupe de femmes qui parlaient l'anglais et diffusaient de la propagande sous différents alias. Cependant, une suite d'événements fait qu'Iva Toguri Dakin a été désignée comme étant la protagoniste de ce mouvement. Iva Toguri naît en 1916 à Los Angeles, fille d'immigrés japonais. Elle étudie la zoologie à UCLA et mène une vie d'étudiante américaine classique, passionnée par le sport et la musique swing. En 1941, elle se rend au Japon pour, elle donne comme raison, visiter une tante malade et étudier la médecine sans son passeport américain. La même année, l'attaque de Pearl Harbor change tout. Bloquée au Japon, elle décide de rester volontairement jusqu'à la fin de la guerre. En 1943, Iva devient animatrice pour Radio Tokyo sur le programme Zero Hour, conçu pour démoraliser les soldats américains. Introduite comme Orphan Anne, ce qui signifie orpheline Anne, elle diffuse des nouvelles et des chansons populaires comme Speak to Me of Love, In a Little Gypsy Tea Room ou encore Love's Old Sweet Song.

0: Bien que certaines analyses militaires suggèrent que ces émissions n'affectaient pas le moral, elle inquiétait quand même l'armée américaine car Annie semblait être en possession d'intelligence sur les mouvements des navires et des troupes. En 1945, elle épouse Felipe d'Aquino, un Portugais d'origine japonaise-portugaise. Elle ne renonce cependant pas à sa nationalité américaine. Après la reddition du Japon, la presse américaine cherche Tucker Rose. Deux reporters, Henry Brundage et Clark Lee, identifient Eva et la présentent publiquement comme la fameuse propagandiste. L'opinion publique la considère comme une traîtresse et en 1948, elle est arrêtée et ramenée aux États-Unis. Son procès débute en 1949 et elle est condamnée pour avoir parlé de pertes de navires américains. Eva sert 6 ans de prison, retourne ensuite à une vie normale et elle est graciée en 1977 par le président Gerald Ford. Elle est décédée en 2006, laissant derrière elle une histoire complexe de loyauté, de propagande et de perception publique. Tokyo Rose est un exemple fascinant de la manière dont une voix et quelques chansons peuvent devenir mythiques et comment l'histoire peut transformer la perception d'une personne. Aujourd'hui, nous allons aussi écouter l'histoire d'une voix, une voix familière aux soldats américains de la Seconde Guerre mondiale. Celle d'une Américaine installée en Allemagne, devenue l'instrument de la propagande nazie. Son nom, Mildred Gillers. Pour les GI, elle était Axis Sally. Mildred Gillers naît en 1900 dans le Maine. D'abord comédienne de théâtre sans grand succès, elle avait étudié à l'université de l'Ohio avant de quitter les États-Unis. En 1929, elle voyage en Afrique du Nord, puis en Europe. Quelques années plus tard, elle s'installe en Allemagne pour suivre des cours de musique à Dresde.
1: I have to tell you now that no such undertaking has been received, and that consequently, this country is at war with Germany.
0: Lorsque la guerre éclate, elle reste sur place. Sa voix, d'abord celle d'une Américaine ordinaire, va bientôt devenir une arme psychologique. À Berlin, Mildred survit en donnant des cours d'anglais et en multipliant les petits boulots. Mais au début des années 40, sa vie bascule. Le Reich cherche des voix étrangères, capables de parler aux soldats ennemis. Elle entre d'abord dans les studios comme secrétaire, invisible, effacée. Puis, on lui tend un micro. Sa voix américaine, claire, fluide, séduit les producteurs. Elle commence par annoncer des chansons familières aux GI.